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0: Bonsoir petits amis. Depuis très longtemps, sur notre petit nuage, nous venons, Nounours et moi, dire un dernier bonsoir à tous les petits qui regardent la télévision. 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

0: sur la fréquence éphémérienne 89.1 MHz, sur Internet dans le monde entier et sur le DAB+, canal 7. Aujourd'hui, on va parler d'une exposition qui a débuté le 12 décembre. Une exposition qui se propose de placer l'imagination au pouvoir. Tiens, tiens, c'est un slogan 68art pour ceux qui étaient de cette génération. Slogan 68art repris par Jean-Charles de Castelbajac qui propose dans cette exposition un ensemble de un parcours sur ses créations et son propre parcours à lui. Et au-delà d'être un créateur de mode visionnaire et un artiste, il est aussi un artiste protéiforme avec plein de collaborations avec des artistes et pas des moindres, Andy Warhol et autres. Et il a vraiment une profusion et une créativité. Et cette exposition, eh bien, elle est super. Et elle n'est pas du tout futile parce qu'il serait question seulement de mode. C'est vraiment un créateur et il était très ému d'être au musée des abattoirs et de pouvoir proposer l'ensemble de ses travaux avec un parcours, bien sûr, qui se déploie comme il l'a souhaité, avec à la fois une chronologie, mais surtout une thématique pour ce parcours. Et le tout conçu comme une épopée intime. Il commence par les couvertures, puisque c'est son premier vêtement, et qu'il a fabriqué avec des couvertures de militaires, de survie. Et il parle aussi d'une haute protection, et d'une esthétique et de sa fonction, et aussi de tout le travail qu'il a fait sur les mots, les accumulations de vêtements et ses sculptures, le pop-hip-hop avec l'héraldique urbain, l'art de la mode, Castelbajac, l'indiscipliné, et les habits de lumière, enfin, c'est vraiment énorme comme chose. Et puis les derniers travaux, les collages, et il appelle ça des décollages. Un parcours donc qui est assez passionnant et qui est bien pensé. Vraiment, ça occupe le rez-de-chaussée des abattoirs, enfin la salle et les salles adjacentes. Et nous étions donc sur cette présentation à la presse et cette inauguration de cette exposition « L'imagination au pouvoir » qui est en place jusqu'au 23 août 2026. Pour autant, allez-y assez rapidement quand même, parce que ça peut faire l'objet d'un temps à partager avec des amis, la famille, tout ça, au musée des abattoirs pendant ses congés de fêtes de fin d'année et puis en suivant dans les mois à venir. Je vous propose d'écouter aujourd'hui le temps d'introduction de cette exposition avec une présentation générale par Lauriane Gricourt, qui est directrice des abattoirs et également commissaire de l'exposition avec Julien Michel. Ensuite, on écoutera Jean-Charles de Castelbajac. Et dans une autre émission, on écoutera la présentation, la visite guidée par Jean-Charles de Castelbajac, qui est tout à fait généreuse et édifiante. Alors, on écoute d'abord Lauriane sur la présentation, le contexte de cette exposition « L'imagination au pouvoir » au Musée des abattoirs à Toulouse.
1: C'est pour nous un privilège et un honneur de célébrer pour cette exposition Jean-Charles de Castelbajac, un artiste visionnaire, et de pouvoir présenter ce travail et revenir sur plus de 50 ans de carrière. Cette invitation que nous avons faite à Jean-Charles de méditer une grande exposition, une exposition rétrospective, a été guidée par plusieurs choses. Déjà la première, c'était combler un certain manque. C'est-à-dire que vous connaissez souvent le travail de Jean-Charles, seulement à travers toute cette dimension, un aspect, notamment à travers ces pièces iconiques qui sont montrées régulièrement dans des expositions, par exemple le manteau de nounours, ou alors à travers sa liaque chromatique, ses caractéristiques. Mais finalement, on n'a qu'une vision très partielle, tronquée, d'un travail qui est extrêmement riche, qui est multiple, qui est protéiforme, et ainsi, et aussi une vision d'avote qui est très singulière, et qui est pionnière, qui a inspiré beaucoup d'autres créateurs, mais sans que cela ne soit dit ou ne soit sué. Donc nous voulions pouvoir montrer ça et aussi mettre en avant et partager sa vision très singulière de la mode et de la création en général. C'est une exposition qui entend donc être panoramique, de pouvoir montrer toutes les dimensions de ce travail déployé pendant toutes ces années, de proposer aussi un voyage dans cet archipel, même ce multivers qui paraît sans fin et qui s'est construit grâce à une inventivité, une imagination incroyable. Une autre chose qui a guidé le choix de cette exposition et qui m'intéressait particulièrement, c'était aussi pour pouvoir inscrire le travail de Jean-Charles, moi dans une histoire de la mode, mais dans une histoire générale de l'art. Explorer justement ce lien entre l'art et la mode. Et peut-être aussi répondre à une question qu'il a posée Karl Lagerfeld dans un portrait qu'il a fait de Jean-Charles de Castelbajac où il dit « L'art est-il une mode ou la mode est-elle un art ?» Alors je ne sais pas si on va répondre à cette question dans l'exposition, néanmoins elle a le mérite d'être posée. Et l'idée de cette exposition était aussi de porter un regard inédit sur le travail de Jean-Charles qui a été globalement présenté dans les musées de mode ou des musées d'art décoratif et jamais dans un musée d'art contemporain. Et porter ce nouveau regard, c'est saisir d'une nouvelle manière le travail de Jean-Charles de Castelbajac qui est très poreux aux transformations de la société, aux vibrations du monde et qui montrait aussi qu'il existe de nombreuses filiations avec des courants artistiques importants qui se sont développés au XXe siècle, comme l'arte bouvera, le nouveau réalisme, le postmodernisme, aussi le groupe Edfis et d'autres. Et aussi, à côté de ça, à côté de cette inscription et de ses échos, Jean-Charles de Castelbajac a collaboré avec de nombreux artistes, comme Robert Balaval, Kissa Haring, Jean-Michel Basquiat, Renel Kessager, Bell, Betty Darins. Et dans l'exposition, on montre certaines de ces collaborations. Et ces interactions, justement, avec le lion de l'art, elles se poursuivent aujourd'hui. Elles créent des ramifications aussi avec design, avec la musique, aussi avec l'art sacré. Et c'est ce que nous avons tenté de montrer dans cette exposition. Donc on l'entend vraiment apporter une perspective inédite sur le travail de Castelbajac. En présentant dans un contexte différent. Et ce déplacement qu'on opère, on l'opère aussi pour nous en tant que musée d'art contemporain, puisque c'est la première fois que l'on réalise et que l'on présente une exposition de mode. Et c'est un geste pour nous qui est important, puisqu'on entend vraiment faire tomber ces barrières invisibles, ou en tout cas dépasser cette tendance qu'on peut avoir à catégoriser les choses, à classer les artistes, à les inscrire dans des chapitres, des mouvements, à des cours artistiques, des disciplines. Et Jean-Charles de Castelbajac fait partie de ces créateurs pour qui la question de la frontière, corrigée, il n'a peut-être pas de sens, c'est un concept assez flou. Et un artiste qui justement crée des ponts, la ville entre les courbes, grâce à une hilarité impressionnante, très puissante et une imagination sans limite. Et donc justement, on a trouvé ce titre pour l'avoir imposé à nous, imagination plus haut pouvoir, et car il était complexe, voire impossible de réduire Jean-Charles à un qualificatif ou une expression. Et donc l'imagination au pouvoir s'inscrit ici dans la prospérité du peuple de demain, qui était le titre du projet que Jean-Charles a réalisé pour le Sens de Pompidou, qui est un projet pour les enfants, qui sont tous les deux des slogans hérités de le mai 68, qui était une époque, comme vous le savez, très effervescente, qui prenait une anticonformisme, le refus des règles, la critique de la société de consommation et une époque aussi où le vêtement s'est imposé comme un outil de contestation politique et aussi d'expression de soi. Donc ce terreau-là va forger la pratique et tout le travail de Jean-Charles de Castelbajac et qu'on pourra d'ailleurs notamment pouvoir le voir en l'exposition. Et donc cette exposition qu'on a reçue avec Julien Michel, qui est co-commissaire de l'exposition, bien sûr avec le Jean-Charles évidemment, on l'a conçu la main dans la main, aussi grâce au studio de Jean-Charles avec Pauline de Castelbajac, avec Joseph Hilté et aussi avec le scénographe Pascal Rodriguez. Elle rassemble près de 300 pièces, évidemment des vêtements, mais aussi des objets design, des photographies, des collages, des films aussi, des archives et des installations que Jean-Charles a conçues spécialement pour l'exposition. Et donc tous ces ensembles d'œuvres compose un parcours très immersif qui nous permet d'explorer les différentes facettes du travail de Jean-Charles de Castelbajac, le titre de poser des jalons historiques et des jalons thématiques pour appréhender au mieux sa pratique de ses premières pièces en couverture dans les années 70 jusqu'au Manteau de Nos, jusqu'à ses collaborations avec les artistes, ce travail ici autour de la photographie avec ses contemporains, et également les moments de Prendre notre note de Paris, jusqu'à ses créations très récentes autour du collage. Et donc chaque salle, on le verra, on rentrera dans l'exposition, est vraiment un univers en soi, presque comme des périodes en coupe, où chaque espace est un environnement qui a été créé par Jean-Charles Mahon, cette idée de contextualiser les œuvres, et avec au fil rouge toujours ce textile qui guide petit. Donc pour nous, c'est une exposition très importante, parce qu'elle s'inscrit aussi dans une direction qui a été prise récemment dans la programmation des abattoirs pour ouvrir vraiment largement, plus largement notre programmation à d'autres formes de création, à d'autres artistes, comme on a pu faire avec le rappeur Oli, que nous avions invité il y a tout juste un an à porter un nouveau regard sur les collections, ou avec un programme pour des peurs en région, dont le lien entre l'art et l'artisanat. Mais c'est aussi une exposition qui répond à des valeurs fortes qui sont portées par l'institution, qui sont celles de l'inclusivité et de l'accessibilité. Et je pense qu'on se retrouve vraiment autour de ces valeurs communes, toujours portées par une grande exigence, puisque la question de la transmission est vraiment au cœur de votre travail et également présente dans ce projet. Avant de passer la parole à Jean-Charles et à quand vous présenter l'exposition, je voulais aussi signaler que simultanément nous aurons deux autres expositions au sous-sol du musée. La première qui est un partenariat avec le Centre National des Arts Plastiques, un partenariat autour de la collection vidéo, propose une exploration de la cohésion vidéo à travers le prisme de la question du corps. Et face à cette exposition, un deuxième projet qui présente nos nouvelles acquisitions, les acquisitions faites entre 2020 et 2025, autour de la question de la place des artistes femmes dans la création artistique et aussi dans la place des collections.

0: Suite de l'introduction à cette exposition « L'imagination au pouvoir » autour du parcours de Jean-Charles de Castelbajac, exposition qui est en place depuis le 12 décembre et jusqu'au 23 août 2026. Et là, on a un petit temps de présentation générale par Jean-Charles Castelbajac qui, de manière très émouvante, évoque à la fois le contexte de sa présence et des travaux dans ce musée et toute l'émotion qu'il peut en ressentir.
1: Lorsque Lauriane est venue me voir il y a un an et demi à Paris, j'étais enclin au cœur de mon aventure de l'autre d'un litre. On était en train de construire ce projet. Il s'est ouvert à moi et elle venait de découvrir la pluralité dans l'unitaire, en fait. C'est vrai que lorsqu'on a une aussi longue carrière que moi, c'était il y a presque un peu plus de 55 ans, puisque j'ai commencé à 17 ans et que j'en ai aujourd'hui 66. On a un chemin et dans ma vie, il y a eu plusieurs étapes. Il y a eu des étapes de construction, il y a eu à chaque fois des rebonds qui m'amenaient à vivre une autre expérience et à l'explorer totalement. Alors cette expérience, ça pouvait être un lien avec d'autres artistes, ça pouvait être une réinvention de mon regard sur la société. Et donc, lorsque l'on vient d'aller les cartes blanches, j'ai eu le sentiment que je pourrais enfin cristalliser mon archetype et faire en sorte que ce grand puzzle, ce grand tout, que moi je voyais comme quelque chose d'unique dans mon indiscipline, c'est-à-dire toutes ces disciplines que j'avais traitées, pour moi c'était qu'une, mais aux yeux de la société, était souvent qualifié de touchette, qui est un terme chéri en France, parce que qui est un terme chéri qu'on voulait utiliser pour Cocteau, pour David Binch, ou pour tant d'autres, qui est de ne pas pouvoir mettre quelqu'un dans une case. En fait, ce que j'ai fait durant toutes ces années, c'est constituer un univers. Un univers avec des codes très précis en fait. Avec des codes surtout, un code principal qui est la matière. La matière. La première matière que j'utilise dans la première salle, vous verrez, c'est la matière grise. Au sens propre et au sens figuré, qui est ma résistance. Je sors de pension et je coupe dans cette couverture, avec le courage de ma mère et sa détermination, une première fesse, comme un ex-coto, comme un exorcisme. Et en fait, la matière se retrouve au fil de toute l'exposition. La matière de l'écolage, la matière plus flocage sur les chasubles de Notre-Dame, la matière des manteaux, des libères, qui deviennent des structures en mouvement. Toutes les matières. Et une matière aussi qui est l'amitié, qui est collaborer et travailler avec des artistes dont je suis fan. J'ai toujours été habité par ces passions, ces curiosités de rencontres. Parfois, je rencontrais des fantômes, donc je pouvais tomber amoureux du travail d'un inconnu comme Antonin, ou de quelqu'un que je n'avais pas connu, comme Antonin, comme Fautrier, comme Antonin Artaud, pour des artistes du passé, ou Picabia, ou des artistes contemporains que j'ai rencontrés au fil de ma vie comme une communauté élitique, comme des frères et des sœurs choisis. Ces frères et sœurs choisis sont très différents. Si vous allez les retrouver ici, ils peuvent s'appeler Vivienne Westwood, avec qui j'avais communauté d'esprit. Ils peuvent s'appeler Kisari, avec qui j'ai eu cette complicité de travailler dans la rue, de connaître la rue. Ils peuvent s'appeler Robert Melaval ou Robert Combas, tant pour avoir une robe tabou ici. C'est cette espèce de ciment attétif que je constitue au fil des années, qui trouve aujourd'hui sa place au musée des abattoirs. La chance que j'ai eue dans cette exposition, c'est de pouvoir installer quelque chose aussi d'une manière scénographique avec Pascal Rodriguez, qui est un formidable scénographe, qui a fait notamment l'exposition à Paris de Brancusi au Ramessi au Palais de Tokyo. On a établi cette complicité de transformer les abattoirs en un chapeau, en un endroit immersif, en un endroit où, en fait, on peut s'approprier les murs. Donc, tout ce que vous allez voir, cette exposition, et c'est un peu le sens de cette exposition, puisqu'elle est là pour transmettre, et dire, regarde, on est ce que j'ai fait, c'est tellement joli et fort, transmettre au sens, utilise mes techniques, prends ma technique d'appropriation, prends ma technique de détournement, impose-la. Vous allez voir des événements que j'ai faits, par exemple, avec Iceberg, les fameux pulls cartoon, en 81, lorsque je prends Snoopy que je mets sur un pull, je ne demande même pas des droits. Ça m'a valu qu'au plus de procès, dans même. Hein? Lorsque je mets sur un manteau Kuriki Pop, une poche Bondrian, une poche Faudrier, une poche Alechinsky, une poche Macrae et une poche Max Ernst, j'ai 5 procès. Parce que je ne demande pas les droits. Et en plus, ensuite, je pars aux ayants droit, c'était comme ça que je pratiquais, et ils me disent, ah oui, c'est une belle idée. Donc, les choses s'installent. Il y a une dimension de char qui est d'aller vers le risque. Et en fait, aujourd'hui, quand vous avez été considéré précurseur ou visionnaire, lorsqu'arrive l'époque où vous êtes enfin dans l'époque, ça vous semble normal. Et en fait, vous allez voir beaucoup de choses qui sont dans l'air du temps. Et en fait, anticiper, ça veut dire respirer l'air du temps avant les autres. Et moi, j'ai toujours respiré l'air du temps avant les autres parce que j'aimais ce qui était bizarre. J'aimais ce qui était automatique. J'aimais ce qui était à contre-courant. J'aimais ce qui était hors norme. J'aimais ce qui était punk. J'aimais ce qui était rock. J'aimais les bidouillages d'Electro de Tropley Gressel. J'aimais les collages de Jenny Rupp. J'aimais tous les artistes qui n'étaient pas célébrés. Ceux qu'on ne comprenait pas. Parce que ceux qu'on ne comprend pas, c'est ceux qu'on comprendra de futur. Donc c'est un travail d'anticipation. Vous allez vous promener dans les salles. Et en fait, c'est comme les salles, si les salles vous appartenaient. Elles racontent toute une histoire. Et il y en a une qui frestadise quelque chose de ma rencontre avec Toulouse. Parce que la seule dame qui m'a demandé à la billet à Toulouse, c'est la Zambia. En fait, il y a ici une tradition à la basilique de la Dorade de demander à ce que la garde-robe de la Vierge soit faite par des couturiers. Et donc, il y a eu une collection formidable. Il y a écrit sur la croix. Et donc, j'ai eu la chance de faire une robe de haute couture pour la Sainte Vierge à Toulouse. Et elle a été prêtée et elle est exposée ici. Et elle rejoint les vêtements qui ont été vraiment prêtés par Notre-Dame, auquel j'ai participé à la revierte. Bon. Enfin, pour dire, c'est une rétrospective. Bien sûr, c'est une rétrospective. Mais c'est une perspective et c'est une prospective. Et c'est un panneau. Puisque la dernière salle s'appelle salle de transmission. Et c'est tout le travail que je fais aujourd'hui avec des jeunes artistes, avec le collectif à la hausse, avec Palace Skateboard, avec le rappeur 3010. Voilà. Donc, c'est une aventure. C'est une aventure humaine. Et je vous remercie d'avoir pris le temps pour venir la partager avec moi parce que c'est un moment très émouvant dans ma vie. Et je tiens à remercier la Farle Polite qui a aussi rassemblé tous les documents et qui a fait qu'on a dû cristalliser mon histoire en un futur prometteur. Merci beaucoup.

Voilà, on écoute des extraits d'un projet d'un artiste contemporain, Hank Midnight, sur une résidence au Mas d'Asil, à la grotte du Mas d'Asil. Et ce CD, ces extraits sonores s'appellent Asilian Fragments. Et j'ai trouvé que ça allait bien avec la dimension pionnière, créative, vibratoire des travaux de Jean-Charles de Castelbajac. Alors, les abattoirs donc proposent cette exposition. Alors, pour les infos pratiques, l'abattoir est ouvert du mercredi au dimanche, avec une spécificité pour cette exposition. Il y a des nouveaux horaires le samedi et le dimanche. Au lieu de commencer à midi, le musée ouvrira à 10h le samedi et à 10h le dimanche, et les autres jours à midi et jusqu'à 18h. Voilà, n'hésitez pas à faire un tour jusqu'au musée des abattoirs pour rencontrer cette imagination au pouvoir dont on a bien besoin.

0: Après cette présentation générale, un volet 2 consacré à l'exposition « L'imagination au pouvoir » avec une visite guidée en compagnie de Jean-Charles de Castelbajac.
1: Cette première salle, en fait, c'est comme un parcours initiatique. Elle s'appelle l'épopée intime. L'épopée intime, c'est pour donner quelques clés sur comment mon imagination s'est constituée, d'où elle vient, quelles ont été des sources de cette imagination. Alors, il y a bien sûr la présence de l'histoire. Je dis électriser l'histoire parce que ça a été une permanence dans ma vie de penser à l'histoire. Déjà, cette installation, c'est comme des bannières, c'est comme des choses médiévales, c'est des choses épiques qu'on retrouve sur ce chevalier. Les bannières, je les ai constituées comme des tableaux, en fait. J'ai fait des collages et j'ai sélectionné des moments importants de ma vie. Mes parents, à droite, mon père m'a donné l'histoire, ma mère m'a donné l'espoir. Mon père vivait toujours dans une célébration du passé. Il n'aimait que le passé, il n'y avait pas de futur. Ça n'existait pas. Il portait des vieux vêtements, il les reprisait, il faisait des patchs pour qu'il gardait toujours la même veste. Et ma mère, au contraire, elle disait toujours « ça sera mieux demain, ça sera mieux demain ». Toutes les difficultés qu'on traversait, elle les transformait et elle croyait en ça. Enfant, j'étais un adolescent. J'étais envoyé en pension à 6 ans. Adolescent, j'étais adulte. Et enfin, adulte, je suis devenu, comme vous le voyez, l'architecte de ma propre enfance. En haut, j'écris la mode de vie, parce que j'ai toujours envisagé la mode comme quelque chose d'indiscipliné, sans frontières, qui pouvait aller vers le mode de vie. Le trajet de ma vie, aux lignes Mosécoul, il n'y a pas de poker-eye sur l'arc-en-ciel. C'est une phrase que m'a dit Monseigneur Lustiger lorsque j'ai proposé l'arc-en-ciel pour les JMJ. Enfin, en haut, vous retrouvez le camouflage. Co&Co, qui est la marque que j'ai créée avec ma mère. La mécanique du sourire, l'omniprésence dans mon travail, de la notion d'humour, de joie, d'espoir, cette idée de mécanique du sourire. Derrière vous, j'ai dessiné mon épigie quand j'avais 18 ans. J'adorais les motos, j'adorais le rock'n'roll. J'avais 20 ans, j'y croyais, j'étais drôlement sapé. En fait, c'est une chanson. J'avais 20 ans, j'y croyais, j'étais drôlement sapé.
2: C'est une chanson.
1: Voilà. Et on va passer à le dire. Et toujours très important, j'ai toujours eu un château dans la tête. Toujours eu un château dans la tête. Mes parents avaient perdu celui de ma famille et j'ai toujours eu l'obsession. Je voulais un vieux château avec des tours un peu en ruine et je l'ai trouvé. Et il est à 80 km d'ici.
3: Ruine,
1: voilà. Alors là, on est dans une salle qui est très importante, qui est vraiment une pierre angulaire qui s'appelle Sous couverture. En fait, je sors de pension, j'ai 17 ans. Cette expo n'est pas chronologique, mais il faut qu'elle explique certaines pierres angulaires. Et ça, c'en est une très importante. Et ma mère, je voulais devenir artiste, et ma mère voulait que je fasse de la mode. Elle me proposait, elle avait un atelier. Et je lui ai dit, on va faire de l'anti-mode. On va commencer par la fin. Et je lui donne cette couverture de pensionnaire, qui est ici, pour qu'elle en fasse une veste. Or, c'est des matériaux qui sont réellement le bas astral du textile. Ce n'est que des déchets. C'est vraiment des déchets qui sont cousus par un petit fil de coton et ensuite grattés. Alors elle me dit, Jean-Charles, c'est impossible de coudre ça. C'est impossible. Elle voit bien que donc je n'irai pas vers la mode. Et le lendemain, elle sort cette veste. Elle la contrecolle complètement de toile de camion. Et on part d'une forme extrêmement simple, au carré, puisque le lendemain, je lui apporte cette serpillière et on développe ce concept. En développant ce concept, je refusais totalement ce que le monde de la mode me proposait. Je ne voulais pas de soie, je trouvais ça impudique, je ne voulais pas de matière qui avait été préconçue par quelqu'un d'autre que moi. Je voulais que ça soit un geste fort et manifeste. Quelques années plus tard, quelqu'un m'a dit « Mais tu as connu l'arte povera ?» Je ne connaissais pas l'arte povera. Je connaissais la povera, je connaissais l'idée de la matière pauvre. Ensuite, dans cette salle, vous avez différentes facettes de cette recherche. Là-bas, vous avez mon travail de 71 sur les t-shirts qui sont faits en bande Belfort. Donc, je vais dans toutes les usines où les matières étaient en voie de disparition, puisque la modernité est arrivée, et j'investis et je m'approprie la matière que je détourne. Par exemple, ici, vous avez une tunique de Saint-Louis, un petit collection d'été 71, qui est faite en lin de filtre de fromage blanc, que j'enlumine avec des pierreries pour lui donner quelque chose. Là, c'est deux torchons qui constituent le petit tablier. Enfin, on trouve, à ce moment-là, j'intègre, comme vous le voyez, cette obsession d'avoir ce qui appartient au monde, à mon environnement, de le ramener vers quelque chose qui va être porté. Il n'y a pas de limite. Il y a une indiscipline totale. Dans ce manteau que j'ai fait pour Benetton il y a, en 2020, il y a cette même obsession. Il y a l'idée de transformer ce vêtement en sac et il y a l'idée d'utiliser une matière écologique qui a été vraiment une ligne dans même. Donc ces vêtements, ces trench est en carton imperméable. Ce manteau pour Max Mara, j'ai été pendant 6 ans directeur artistique de Sport Max. C'est un manteau, lorsque j'arrive chez Max Mara, c'est un processus industriel. Et ils me disent, on ne peut pas faire tes fantaisies d'écologie, de détournement. J'ai dit, dans ce cas-là, monsieur Maramotti, je ne travaillerai pas pour vous. Alors il se met à rechercher en textile l'équivalent de possibilités industrielles, mais avec des belles matières. Et là, on a un nid d'abeille en pure laine, magnifique, traité avec des déchets de pure laine. Donc, c'est une manière de réinventer l'histoire du textile. La plupart des matières que vous avez dans cette pièce ont désormais disparu. J'assimilais aussi mon histoire et cette idée d'archéologue et cette idée de lien historique avec la matière. Là, vous avez une veste que j'aime beaucoup parce que je voyageais beaucoup en crin, je dormais dans les crins et un matin j'ai trouvé ces sacs pour mettre les draps dans les wagons-lits et bien sûr j'ai mis dans mon sac. Et j'ai dit à ma mère, fais-moi une veste. Didier Grimbach, dans sa mémoire de mode, dit qu'un jour il vient visiter l'usine à Limoges et que je prends 8 serviettes dans un restaurant, que j'arrive à l'atelier, je dis, mère, est-ce que vous voulez bien me faire une chemise ? Et ma mère s'exécute et fait une chemise. Premier vêtement que j'ai dessiné, qui est coupé dans des couvertures de mohair multicolores. Alors là, vous voyez ma coupe de cheveux d'époque. C'est ma première collection. C'est une collection que j'ai fait. C'est mon premier. C'est la collection avant les couvertures. On voit les détournements. Notamment, j'utilise l'herbe synthétique quand c'est des petits gilets. J'utilise cette technique que je reprends plus tard ici avec des pilets, avec des rubans de raffia de fleuriste, qui est de détourner les choses. Et la dame me dit, est-ce que vous croyez que ça va se vendre? Mais j'ai dit, mais bien sûr, j'ai une conviction. Et en fait, je présente cette veste en couverture, et là, c'est remarqué par Maïmé Arnaudin, Denis Fayol, c'est remarqué par Ziga Pianco chez Pierre Dalby, j'intègre Pierre Dalby avec AISB, et je suis remarqué par Eugénia Shepard du New York Times à New York, qui fait un gros article dans le New York Times et qui dit, que je suis un architecte de la mode et que mes couvertures, en fait, c'est des maisons. Et que mes vêtements qui souffrent, c'est des portes, et que mes capuches, c'est des toits, et que mes poches, c'est des chambres.

0: Suite de la visite guidée sur l'exposition « L'imagination au pouvoir » en compagnie de Jean-Charles de Castelbajac.
1: Entrez dans cette deuxième salle. Cette deuxième salle, elle s'appelle Haute Protection. Elle s'appelle Haute Protection parce que les deux préoccupations premières en 1970, c'était vraiment le détournement, l'écologie, l'appropriation et la protection. Je venais d'une famille de militaires et de paysans, et en fait, il y avait cette dimension de fonction. Dans le côté militaire, il y avait le camouflage. Là, c'est un camouflage presque pour Toulouse, puisqu'on est dans un mur de bruit. Ça, c'est un camouflage haute couture de ma collection Bella Intelligentsia en 2000. Ça, c'est un camouflage en revisitant l'histoire avec les tapisseries de Maximilien qui étaient présentées récemment au Louvre. Un camouflage avec des nains de jardin, eux aussi, personnages en voie de disparition. Et là, la première chaise que je prends dans le salon de ma mère en 71 et que j'emmène chez le tapissier pour recouvrir de camouflage. Là, c'est une couverture de L en 74, photographiée par Toscani. C'est une veste porte-bébé. C'est le climax de mon obsession pour la fonction. Vous avez à l'arrière, normalement, je n'ai pas le droit de picher, mais à l'arrière, vous avez ces petits foches, vous voyez, avec les petits zips pour sortir les petites jambes des bébés. Et il y a une photo de Chersti, la double capuche, très importante. On voit les fondements du streetwear. Je suis obsédé par la dimension de fonction, de mouvement. C'est l'époque aussi où je dessine les costumes pour ces drôles de dames aux États-Unis pour Farrah Fawcett. Et là, je découvre la couleur. Je découvre la couleur par cette couverture. Cette couverture, elle a été tissée en 1784. Elle a été faite par Hudson Bay pour le capitaine Cook, pour servir de monnaie d'échange aux Indiens. Et ils échangeaient une peau d'ours par couleur. Donc c'est le premier outil de monnaie textile, ce qui est fascinant. En fait, elle a eu un destin, cette couverture, extraordinaire, parce qu'elle a perduré dans toute la culture amérindienne, toutes les pluies, parce qu'elle est très forte, très puissante. Et moi, j'y ai trouvé vraiment mon blason. J'y ai trouvé mon drapeau. Et voilà, ça s'appelle la couverture d'Hudson Bay. Ensuite, je commence à reproduire. Et là, j'amène la tête. On est entouré d'une immersion dans la couverture la plus pauvre qu'on propose aujourd'hui aux gens, qui est la couverture de survie qui est donnée au quotidien à ceux qui ont trop froid. Là, je suis convoqué par Monsieur Duhamel dans le Nord. Il me dit, est-ce que tu veux t'occuper de mes kawais? Je lui dis, bien volontiers. C'était le climax de la fonction. Les kawais, à l'époque, ressemblaient à ceux de Danny Boone. Hein. Et j'arrive dans cette usine où tous les kawais sont gris, marron ou bleu marine pour les scouts. Et je lui dis, on a habillé la famille. Et là, j'avais vu à New York un couple sous la pluie. Et je me suis dit, ça serait cool d'abord de les protéger et pas comme un parapluie. Et donc, je suis rentré à l'hôtel, j'avais créé ça. Je propose ça à Duhamel. Vous voyez, tout est fonctionnel. Tout le double poncho se replie dans cette poche. Je propose ça et ça rencontre un succès, mais formidable. C'est numéro un aux Galeries Lafayette pendant des années au rayon du mariage. Et au début, j'avais fait en une pièce et j'introduis le zip en cas de divorce. Qu'est-ce qu'il dit? Je travaillerai pour Kawai pendant 6 ans. En faisant des color blocks, en imprimant des léopards, des panthères, en redynamisant cette marque passionnante. Derrière vous, c'est toute la dimension naissante, plurielle de mon travail. C'est ma collection 2000. C'est un moment où je ne doutais pas, mais j'ai réalisé que j'étais resté sur mon nuage multicolore et que la mode avait évolué. Il y avait cette époque de porno chic, il y avait cette époque de gros logos. Et là, je me suis dit, il est temps que tu te remettes à repenser ton travail. Et puis, j'ai lu une phrase de Kant qui disait « Toute intuition sans concept n'aboutit pas ». On est en 99 et je décide d'appeler ma collection « Premier secours ». L'Express a titré « Castelbajac est venu au secours de lui-même ». Ils avaient raison. Et là, tous les principes, comme j'avais été avec les couvertures, je faisais des manteaux en couverture, et les couvertures, j'applique sur cette lampe très accessible, un peu une lampe kawaii qu'on pouvait toucher. J'ai toujours en moi cette obsession de vêtements démocratiques, de choses démocratiques, de faire des lampes posters, vous voyez. Et je fais cette robe. Je travaille sur la Croix-Rouge et je travaille sur toute la signalisation d'urgence, de danger. Derrière vous, c'est une pièce magistrale qui nous a été prêtée par le Musée des Arts Décoratifs de ma collection État d'urgence. C'est la suite de Premier Secours. Et là, je me dis, il y avait la guerre en Bosnie qui émergeait, le monde était en train de changer. J'investis avec Olivier Massard, station de métro François Mitterrand. J'ai 100 mannequins, tous avec des casques de la Sport que j'ai refait faire par Maison Michel, comme des choses de protection, mais très élégantes, qui ont un côté un peu années 30. Et je fais des vêtements qui gardent l'histoire à l'intérieur, qui est tout capitonné de failles de soie, comme un cabinet secret de Marie-Antoinette. Et à l'extérieur, j'installe l'urgence, j'installe la protection. Toutes les choses sont faites en laine bouillie. Et à l'arrière, il y a deux petits anges très beaux qui s'installent sur ce petit hobby pour parler d'un monde qui a disparu. Donc c'est une collection un peu, je dirais, post-apocalyptique, et où j'installe aussi 300 figurants qui sont habillés en noir. C'est une collection de transition. À partir d'état d'urgence, je vais conceptualiser tous mes défilés et créer le décor qui va autour.

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1: J'ai oublié de vous parler du flying suit, qui est le premier vêtement de designer volant, hein, et qui a été pratiqué dans le Colorado. Il a déjà volé, il est au-dessus de vous. Il a été fait par un champion du monde de John, et c'est vraiment un vêtement fonctionnel. Je n'ai pas pu le réaliser en France parce que les assurances me l'interdisaient, donc il était réalisé en Slovénie. Alors, 81, j'installe une émotion nouvelle parce que les 10 premières années, je n'ai jamais dessiné ou écrit sur mes vêtements. Le premier geste, c'est cette robe. C'est la difficulté d'être, qui est portée par Aurore Clément dans mon défilé de 81. Que ressentez-vous, monsieur de Fontenelle? Je ressens une grande difficulté d'être. Fontenelle est sur son lit de mort. Et ça, c'est vraiment le premier vêtement imprimé que je fais. C'est une couverture de livre. À partir de là, je vais écrire partout. Sur les murs des villes, sur la peau humaine, partout. Et dans cette salle, je voulais aussi montrer tous les dessins que j'ai faits en tant qu'artiste sur les murs des villes. Donc, on a sorti mon Instagram. On a sélectionné une centaine de graffitis que j'ai fait dans les murs. Le premier étant là-bas, vous voyez, en 96, que j'étais toujours garde du Nord, que j'ai fait quand j'étais directeur artichute de Pointe-Siècle. Et tous ces dessins à la craie, je les ai mélangés avec les poèmes de Pauline, qui est là, Pauline de Castelbajac, qui est poétesse, et dont on entend les poèmes mis en musique par Bélien Cochard. Cette fameuse Félix de Proust, j'ai toujours été touché dans les mémoires de Proust par sa relation à sa pelisse. Il avait cette pelisse qui était comme ça, qui était en toile doublée de fourrure. Où qu'il aille, il la mettait sur son lit. Lorsqu'il était malade, il ne pouvait pas s'endormir sans sa pelisse. Sa gouvernante la scie. Alors j'ai pris des écritures de Proust dans La recherche des temps perdus et je l'ai installée sur cette pelisse que je lui ai. Les vêtements dans cette salle parlent avec les murs. C'est comme des vêtements fantômes. C'est cette relation avec l'invisible qui commence à être en place. Donc j'ai dessiné ce carrousel qui rebondit sur les ailes de mon installation. Voilà, donc j'ai amené les murs débiles à Toulouse. Dans cette salle, il y a le quatrième geste fort qui est l'appropriation, le détournement et l'accumulation. Pauline dit souvent que j'accumule parce que j'ai manqué de choses en étant enfant. Il y a ça, mais il y a aussi créer des choses en mouvement. Je commence ce principe d'accumulation en 1987, la même année que Mike Kelly qui fait des sculptures à New York. J'en fais des sculptures mouvantes. Le premier vêtement qu'on peut référencier, raconter, c'est la tendresse incarnée. Je venais de sortir d'une collection de fourrures d'une maison très connue, je ne peux pas citer, et je voulais créer quelque chose de plus fort que la fourrure animale. Et là, je mets ensemble toute la douceur du monde, tous les ours que je n'avais pas vus, c'est-à-dire cette couleur miel, cette esthète. C'est un processus très complexe que met au point ma mère, parce qu'il faut avoir une pratique d'ouverture, sortir, et c'est une construction extrêmement complexe qu'on met un an à mettre au point. Et la couverture de Elle arrive avec Estelle Lefébure et ce manteau devient iconique. La couverture de Vogue américain est un projet avec Farrah Fawcett. Elle ne se fait pas, mais ce vêtement devient culte. Il est acheté par un rappeur qui s'appelle LL Cool G aux États-Unis. Et ce geste comme ça d'accumulation devient quelque chose de récurrent pour moi, comme mes couvertures. En fait, tous les premiers gestes, je les retravaille et je les réinvente au fil de ma vie. Là, vous avez les crash hats, l'accumulation des chapeaux de paille. On reste dans le processus de détournement. Là, vous avez ce travail que j'ai fait, de travailler beaucoup en Italie avec une constante alimentation de pâtes, vous voyez. Hein? On me donnait toujours des tagliatelles merveilleuses. Et là, je rentre à l'hôtel et je dessine ce vêtement. Et je me suis aperçu, en coupant toutes ces structures, que ça devenait une superbe sculpture. Hein? C'est une recherche sur la corde, c'est une recherche sur l'once. Celui-ci est tout à fait exceptionnel, qu'on n'avait jamais vu depuis la date savante de défilé, qui est 87, qui est l'Arche de Noé, qui a été photographiée sur Najda Auermann, qui a été vraiment dans beaucoup d'éditoriaux très célèbres. Enfin, derrière vous, celui-ci est de 87 aussi. Il te va comme un gant. Je partais souvent d'une phrase poétique. Il te va comme un gant. Alors je prends des gants, je les mets ensemble. Et là, il y a quelque chose qui s'approche du surréalisme, de la poésie en tout cas. En 2024, Gouram, qui a le label Vêtements, me dit « Jean-Charles, j'aimerais faire une collaboration avec toi autour de tes Teddy Bear Coat. » En fait, mystérieusement, ce geste des Teddy Bear Coat est resté une chose comme mes pulls cartoon iconiques. Et là, avec Gouram, on a beaucoup de chance parce qu'on a un producteur qui s'appelle Steif. Steif, c'est l'inventeur de l'ours en peluche. En fait, qui s'est appelé le Teddy Bear parce que Teddy Roosevelt chassait les ours, et lorsqu'il est venu en Allemagne, ils ont fait un ours pour mettre sur l'assiette du déjeuner officiel. Et c'est devenu

0: Martin.
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2: Enfin, cette pièce que j'aime entre tous, si je dois en choisir une, c'est celle-ci. C'est le Perfecto Band de 87. Ces pièces ont influencé pas mal le monde de la mode, si vous voulez, parce qu'il y avait un geste social, un geste fort. Donc ce Perfecto qui me ramenait à mes années moto, et cette jupe qui a été prêtée par une collectionneuse de Toulouse qui raconte la gamme Pantone, hein, alors qu'elle est 10 ans plus tard ou 15 ans plus tard. Ce petit pull avec cette accumulation de fleurs est une réponse à quelqu'un qui me disait que je n'étais pas dans ma mode très féminin. En peul, ça c'est le pot aux boules. Le pot aux boules est très simple de principe, vous faites ça comme ça. Voilà, donc je vous recommande, je serais très heureux que vous passiez par le pot aux boules tout à l'heure.
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2: Voilà, maintenant on va changer de salle. Antoine, ça c'est le dernier Teddy Bear Book que j'espère pour Benetton. Je le voulais comme une réflexion au travail de Prada dans les années radicales, au Prada noir. Hein. Et je me suis dit, que ferait une collaboration, si elle avait existé, entre Jean-Charles et Prada? Et donc j'ai inventé cette espèce de monologue, hein, et de monologue très mystérieux d'un Black Bear Foot. Maintenant, nous rentrons dans une salle importante qui est mon arrivée au pop. Hein. Elle s'appelle Pop, Hip-Hop, l'héraldique urbain. Comment je prends, à partir de 80, je rentre dans une autre dimension, je prends les couleurs, je les assimile à ma passion pour l'héraldique, pour les blasons, et je crée un héraldique urbain. Vous avez là-bas une robe de 81 ou 82 avec Jerry, de Tom and Jerry, que j'utilise comme un blason. Vous avez ici une robe, c'est une jeune fille de Saint-Brieuc qui s'appelle Julie, qui me dit « Je vais te faire des chansons, est-ce que tu peux me faire une robe ?» Et elle est devenue Yel. Hein. Et dans le premier clip de Yel, elle porte cette robe. Comme une chose forte, comme un tabar, Elie Medeiros dans les années 80, qui veut des signes kabbalistiques pour la projeter. Ma collection de haute couture, Bella Intelligentsia, avec Vanessa Paradis. Vous remarquerez que j'utilise des techniques inappropriées. J'utilise, comme j'ai utilisé dans Notre-Dame, des techniques de streetwear. Donc j'imprime sur ce merveilleux organza de soie, très élégant, sur cette spaille de soie, j'imprime au flocage, qui est vraiment presque un geste de brutalité, comme j'imprime, comme je tague à la bombe Mohamed Ali sur la paillette. Il faut ce rapport brutal et fort, cet accident entre la matière qui est dédiée à la beauté et l'art fondateur d'un regard sauvé.
0: L'art, c'est ancien des années 80, des robes comme tout. Je voulais parler des bottoms, je voulais parler de la musique. Quand je vais à une cellule robe avec Shadi Kegibi, avec Seboise, avec Coco Jallet, avec Marie-Antoinette, et ces robes, au final, avancent. Il y a Catherine Hepburn, et les gens sont saisis d'émotion. On voit comment ce voile, très simple, cette collection et cette robe appartient au musée Galliera. Beaucoup de musées nous ont prêté. Vous pouvez la voir de l'autre côté. Elle est peinte à la main par un artiste israélien qui est disparu du sida, qui s'appelait Eliakim. Cette robe est portée par Inès de la Présange dans son dépilé le jour où elle apprend que Karl l'a choisi pour Chanès. Robe ont le dépilé demandé par Nathalie Riffiel pour célébrer sa mère. On était 30 créateurs. Et je suis venu avec cette idée de cheveux. On était deux d'ailleurs, il y avait Martin et moi. Ils sommes arrivés avec ce concept. Une robe pour Elie Medeiros lorsqu'elle était enceinte de Calypso Valois.

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0: Ça, c'est une robe qui m'a valu des problèmes. C'est la robe que je crée avec l'effigie de Barack Obama 4 mois avant son élection. Elle m'a valu un stand-up ovation dans le défilé, mais 2 semaines après, mon attaché de presse et moi, on reçoit des enveloppes avec des douilles et des menaces, hein, en disant « tu as fait le mauvais choix, tu vas le payer ». Et le temps passe, il a été élu. On va avec Katy Perry, avec cette robe, au MTV Awards, qui était le jour de l'élection d'Obama. Elle apparaît sur scène avec cette robe. Quelques temps plus tard, Madame Obama me demande cette veste. Donc il n'y en a eu que deux. Dans le dos, il y a écrit la phrase de Martin Luther King, « I have a dream last night » qui est floquée. Ce jour-là, j'ai compris qu'un vêtement aussi pouvait être politique et avoir des conséquences. La petite robe, avec l'évocation de donner la force, hein, mon ami et que j'admire beaucoup, Mathieu Blasi, a utilisé cette typologie d'icône chez Chanel, c'est toujours ce détournement pour dire en fait le dépassement, où est la réalité, où est la fiction, où est le... Alors ce pull, enfin, qui est très important, qui est le chromier en 81. Alors, il faut vous remettre dans le contexte que le tricot en 80, c'était Missoni, c'était Ballantyne et c'était Fildar. Hein. Donc, ce n'était pas très joyeux en dehors du travail de Rosita. Et moi, je voulais le transformer vraiment en vêtement urbain. Et donc, j'ai installé ce personnage que j'aimais beaucoup sur mes pulls. Et ça a été un très grand succès. Sauf que je n'avais pas demandé les droits à Snoopy. Donc, mes pulls ont eu quelques turbulences avec la justice. Et j'ai continué. J'ai fait Mickey la saison suivante. Et puis, la saison après, j'ai fait Tex Avery. Les droits, les copyrights n'existaient pas. Et puis, j'ai eu un coup de fil d'un homme charmant américain qui était Charles Schulz. On est devenu amis. Et c'est devenu un fait courant que d'introduire des icônes de la pop culture sur des vêtements. Mais ça, c'est vraiment les prémices de ce veste. Là, on arrive à une chose très importante, qui est ma relation à la communication. Dans mon travail, j'ai toujours considéré qu'il y avait le savoir-faire et le faire savoir. C'était très important d'expliquer les choses, de les raconter. Donc à partir de 80, déjà 78 avec Robert Malaval, je demande à mes amis s'ils acceptent de porter mes vêtements. Souvent c'est le cas puisqu'ils achètent mes vêtements, on les échange contre des œuvres. Et je demande je vais un soir rue Mazarine et je vois une photographe qui photographie des animaux empaillés. Elle s'appelle Bettina Reims. Je l'appelle et je lui dis, j'aimerais que tu photographies tous mes amis comme des animaux empaillés. Et là, elle me dit, mais je ne fais pas de mode, j'ai jamais fait de mode, je ne sais même pas comment on fait une photo de mode. Alors elle me dit, je vais faire un décor avec du papier aluminium et puis tu vas m'envoyer tes amis. Et là, on commence à envoyer les amis. J'envoie Carole Bouquet, j'envoie André Putman parce que j'étais chez Créateur, j'envoie Élie et Jatenou, dont je venais de faire leur costume pour l'Olympia en 81. J'envoie Sheila. J'envoie Lisa Lyon, que je ferais poser plus tard par Mapplethorpe. J'envoie André Lyon, qui venait de chanter « Et toi, dis-moi que tu m'aimes ». Medina, qui fait son seul autoportrait dans La Veste de Travnou. Christophe Manaval et la fille de Truffaut. Inès de la Fressange avec Christophe. Ingrid Cabin et Jean-Jacques Schul. Bettina Reims, cette actrice que j'aimais beaucoup, Maria Schneider, qui était dans un tumulte, qui était malmenée parce qu'il parlait du dernier tango à Paris, Maria est venue poser. Aurore Clément, qui était mon égérie, qui avait porté la robe, la difficulté d'être. Isabelle Van Garten, qui a accompagné ma carrière, qui était vraiment un mannequin formidable. Et Guylaine Tesmar, avec tous les tirades d'opéra. Et là, 81, bam, le pop. Le pop comme des blasons, pas pour faire joli, comme un outil de guerre. Ça deviendra très tôt l'outil du hip-hop et du streetwear. C'est pour cela que très tôt, des activistes de ce monde, comme Jay-Z, comme LL Cool J, comme Rapper's Delight, portent mes pulls avec ces cartoons. Ils y trouvent quelque chose de magnifique. Jay-Z a la plus belle collection de tout ce qui est cartoon
1: il n'aura plus de sang, m'a-t-il dit. Donc voilà. Donc on cristallise des influenceurs. La deuxième série, Toscani. J'avais travaillé avec Toscani pour une marque italienne qu'on avait inventée, qui s'appelait Jésus, qui avait fait couler beaucoup d'encre. On avait fait des jeans. Là, je suis chez Iceberg, où je crée mes pulls. Et là, je demande à d'autres amis de venir incarner. Tes concurrents, Franco Moschino, Vivian Westwood, mon ami de toujours depuis 73, Mendini, qui a fondé Alchemia, et Toré, et Barbara, Sosas, Andy. Alors Andy, il y a une anecdote, il est dans le studio avec Oliviero, je suis sorti, et Andy demande, il dit, est-ce que je peux garder le pull? Et Oliviero lui dit, absolument pas, c'est pas possible. Donc on lui a envoyé le pull plus tard et on lui a envoyé un poncho de place. Il a dit, il a toujours dit, je n'ai pas trouvé la deuxième personne pour le mettre. Toscani, Pomodoro, moi, en jeune homme émérite, et tous ces pulls cartoon qui deviennent très vite iconiques chez, dans la communauté Black American. La dernière série, une série que j'ai fait à l'époque de mon exposition au musée Galliera, je l'ai fait avec un duo qui va venir ce soir, c'est Tim and Barry. Je leur ai confié mes archives avec beaucoup de conviction, malgré le danger que ça comprenait. Et ils ont été dans tout le East End, photographier toute la nouvelle scène du grime. Et là, vous connaissez peut-être M.I.A., Mia, vous voyez, qui à l'époque travaillait dans cet endroit. Il y a toute une communauté, sympathie, toute une nouvelle génération. L'ère du temps. Je voulais que ces galeries racontent l'ère du temps. Les artistes qui m'interpellaient, les artistes qui me troublaient, les artistes qui m'inspiraient. Et à chaque fois, c'est la représentation. On est en train de préparer la quatrième galerie qui sera sans doute faite le mois prochain, où je vais inclure Mickey et d'autres artistes actuels et d'autres acteurs de notre inspiration. Voilà. Là, je voulais mettre des étendards. Hein. Vous connaissez ma passion pour les drapeaux. C'est la maison d'Iblay qui m'a accompagné, notamment pour mon installation aussi à Londres, qui les appelle, avec les dates comme des batailles, comme des rendez-vous importants. J'ai mis cette robe à un moment difficile de ma carrière. J'ai arrêté de défiler pendant 4 saisons. Et mon dernier défilé, j'avais fait une série de robes avec les créateurs. J'avais imprimé les créateurs que je reconnaîtrais. Donc, il y avait Carl, il y avait Yoji, il y avait Vivienne. Et là, j'ai imprimé cette jolie robe de Vivienne. Andy, bien sûr, la robe de Lady Diana. Et la cour m'a demandé de ne pas la produire, hein, parce que je n'avais pas demandé l'effigie, là, encore une fois. La veste Kermit, que Lady Gaga a remarqué, ça a été ma première relation avec Lady Gaga, puisqu'on l'a utilisée pour une vidéo qui est devenue virale lorsqu'elle est partie en Allemagne. Et elle m'a appelé avec beaucoup de joie. Elle m'a dit, tu sais, on est numéro 1 dans People Magazine. Ils disent qu'on a fait le vêtement de Most Bad Taste. Mais on avait fait parler d'elle. Voilà, les robes bombées que je faisais avec des tags, un peu à la manière de Mystique, où j'interviens sur des matières très nobles, très belles, très fortes, avec la brutalité de l'aérosol. Les accumulations, encore, c'est ce plaisir que j'ai de mélanger les cultures. Là, vous voyez le pantalon Disney, le haut qui s'arrigne et la ceinture.
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Là, on rentre dans une autre dimension importante dans ma vie, c'est mes collaborations. C'est la dimension de l'art et de la mode, ou de la mode et de l'art, en fait. C'était l'idée de faire des choses ensemble. J'ai toujours vu au travers de mes amis artistes une possibilité de me mettre en danger et comment on allait faire des choses qui allaient naître avec surprise. Tous les cartons d'invitation que vous voyez là, c'est des commandes mystérieuses parce que je ne disais jamais aux artistes quel était le thème du défilé. Je ne disais jamais. Donc j'attendais que ça corresponde presque d'une manière médiumnique à mon travail. Là, il y a mes petits carnets de travaux. Et vous avez ici plusieurs choses. Vous avez la suite de mes expérimentations, ma manière de collaborer avec des artistes de l'histoire, ce fameux Manco que je vous évoquais, qui m'a valu beaucoup de tuer, que j'avais fait pour une hip-hop, il n'a jamais pu porter. Ce travail, d'après Zandbog à Aubert-sur-Oise, là encore bloqué comme des sweatshirts, mais c'est de la haute couture. Cette chose qui est inscrite des samouraïs japonais qui, à la veille des batailles, retournaient leur kimono pour montrer une image féminine. Et là, je montre des parcelles d'un musée. Là, tout ce travail est une sélection que j'ai vraiment aimée dans les années 80, mon travail sur Gulliver. J'ai toujours été fasciné par le gigantisme et dans ce manteau de 84, vous voyez, dans ce travail de 84, on trouve tout cet appel du gigantisme qui va se redévelopper chez d'autres jeunes créateurs. Le travail avec Man Ray, toujours Man Ray, la robe de Katy Perry, Jean-Charles Blais, cette robe magnifique de 82. Là, on rentre dans un territoire, je continue ma forme cruciforme et je fais rééditer par un éditeur le lin qui servait au tableau de Van Gogh. Donc, je fais tisser le lin qui servait au tableau de Van Gogh, dont je retrouve le lin de la toile primaire des grands peintres qui me fascinaient. Je coupe cette forme extrêmement minimale, puisque je me dis qu'en fait, les robes sont faites pour aller sur les murs et que les tableaux sont faits pour marcher. Et je la confie à un groupe de peintres qui s'appelle La Figuration Libre, avec qui je me sens proche. Il y a Combas, il y a Di Rosa, il y a Boiron, il y a Rémi Blanchard. Et puis, là, c'est une stupéfaction, ça apparaît dans un défilé. Les mannequins, bien sûr, marchent comme ça. Les gens disent, est-ce que c'est de l'art? Est-ce que c'est de la mode? Je continue la démarche. Je travaille ensuite avec Ben. On voit cette très belle vidéo de William Klein, là-bas, qui raconte cette aventure. Ben fait 5 robes. Il y en a 3. Il y en a une qui s'appelle « Centre du monde », où il découpe le nombril. Une autre « Je suis seul ce soir ». Et c'est celle-ci qui est légendaire, Isabelle, je suis toute nue en dessous. Avec un vrai travail de plasticien, puisqu'il écrit en noir sur noir. Donc il y a ce travail, on présente à la FIAC, et à la FIAC, c'est très suspendu. Est-ce que c'est de l'art? Est-ce que c'est de la mode? C'est plutôt de la mode, mais non, c'est de l'art. C'est sifflé, c'est applaudi, c'est sifflé, c'est applaudi. Donc j'étais très content, parce qu'en fait, j'ai toujours cherché le coin où ça achoppait pour faire avancer les choses. Celle-ci, je crois que c'est la première fois que j'ai fait des volants dans ma vie et la dernière fois. Je travaillais à l'époque, je réinventais, c'est après Premier Secours, et je demande à Anne Duong de me faire ce tableau. Et j'étais dans une idée de renouvellement, donc je ne voulais pas rester 15 ans après dans la même forme. Donc je suis parti de cet éclatement fluorescent. Et il en est né ce monstre, hein, ce monstre, ce beau monstre. Cette robe de Denis Laget. Ici, vous avez une succession de photographies d'un génie de la photo qui avait Duane Michaels. Parce que chaque saison, j'accompagnais mon travail de la demande d'un portrait. Je voulais chaque fois qu'un portraitiste prenne mon identité d'une autre manière. J'avais remarqué ce photographe qui photographiait très bien Magritte. C'est lui qui a Duane Michaels, qui a photographié Magritte avec son chapeau à l'envers, avec ses ombres. Il est venu à mon bureau et il a fait toute cette série. Il vient de faire la dernière campagne de Bottega Veneta, d'ailleurs. Deborah Tuberville, formidable photographe pour le Vogue américain. Et Deborah, elle me dit, c'est Isabelle Van Garten. Elle me propose cette invitation, qui est très complexe à faire, parce qu'il faut en faire 1000 quand même. Hein. Donc j'engage les scouts de France. Et c'est eux qui vont mettre toutes les épingles avec les milliers de photos de Deborah. Là, cette vidéo qui raconte bien, on voit les robes cartoon,
on voit Croisière sur les nerfs, les Ariel Dombal, et on va voir Ben dans la suite. Ensuite, on voit à gauche Marie-Laure de Decker, qui photographiait toutes mes collections et qui faisait ça quand elle revenait de reportage. C'est un film de 84 qui s'appelle Mode in France. Je vous le recommande parce qu'on y voit Jean-Paul Gaultier à la naissance de son style. On y voit Chantal Thomas. On est cinq analysés par l'œil vraiment incisif et cynique de Bill. Et c'est vraiment un très, très, très beau témoignage sur l'histoire de la mode et du geste. Alors, il appelle mon travail la mode happening. Vous voyez, Hervé qui peint son personnage Raymond, qui nous a valu quand même. Alors là, ça a été reconnu à ce moment-là, la couverture de Connaissance des Arts. Donc, la mode, c'était de l'art.

0: Là, on arrive dans cette salle que j'aime particulièrement avec le travail qui est mes affaires épistolaires, puisque mes amis photographes me disaient, nous, comment on peut faire pour faire des vêtements ensemble? Donc, j'ai créé ces structures dans lesquelles on pouvait mettre des photographies. Il y en a eu plusieurs avec William Tin, avec tant d'autres. Ça, c'est une évocation du travail de Jean-Michel, qui est un tableau qui s'appelle Réop, que j'aime particulièrement. Là, c'est ma collaboration avec Robert Mapplethorpe. Je collectionnais les photos anciennes et ça m'avait valu de rencontrer un homme formidable qui collectionnait les photos anciennes aussi, qui s'appelait Sam Wagstaff. Et Sam Wagstaff avait un petit ami qui s'appelle Robert Mapplethorpe. Donc il est venu à notre dîner avec Robert. J'ai trouvé le travail de Robert formidable. On était en 81 et je lui ai dit, ça serait bien que tu photographies mes vêtements. Elle me dit, oui, la mode en général ne m'appelle pas parce que son travail était très différent. Et là, on a appelé Lisa Lyon, qui était la femme de Bernard Labillier, qui était une amie. Et Lisa était championne de bodybuilding. Et j'ai créé cette robe qui s'appelle The Black American Flag, qui est devenue vraiment une photo mythique. Là, on voit très bien, aussi bien dans le travail de coupe de ma mère, à Limoges chez Cuenco. Je sais que je n'ai pas le droit de toucher immédiatement, mais là, qu'on voit, vous voyez, cette obsession que les choses sortent du cap. Toujours. Tout doit sortir. Rien ne doit être dans la norme. Donc, il y a ce travail de découpage pour créer des ombres. Et on rejoint, quitte mon obsession pour les ailes. Là, c'est vraiment la première fois que ce triptyque est exposé. C'est mon portrait par Robert. J'avais demandé à Robert de faire une invitation. Lorsque je suis allé à New York, je devais rendre visite à Jean-Michel parce que j'avais une boutique à New York qui s'appelait Diane Benson. Diane Benson, elle avait un directeur artistique qui s'appelait Paul Sinclair, qui était en connexion avec tous les artistes contemporains les plus intéressants. C'est lui qui m'a présenté Peter Ujar, c'est lui qui m'a présenté Cindy Sherman. Et il prenait ces artistes pour faire les campagnes qui entourait cette boutique. Et cette boutique n'avait que deux créateurs, c'était Rei Kawakubo et moi. Donc, on a très vite commencé à faire des choses ensemble. Et là, il y a ce triptyque, je vais à West Broadway, je vais downtown, chez Robert, tout était obscurité. Il y avait des draps noirs de velours, je rentre, son assistant était noir, et il y avait très peu de lumière, il y avait des images éclairé d'une manière très sombre, très intimiste, un peu comme dans une galerie ancienne. Je me suis assis, on voit, il y a cette ambiance. Et puis, il me dit, je dois travailler parce que je veux composer. Et quelques mois plus tard, je reçois ce triptyque incroyable où il met en scène ce triptyque avec une sorte de rythme qui arrive jusqu'à moi.
1: Et tu dis qu'il était quoi? C'est un carton d'invitation?
0: Oui.
1: D'accord. Ouais. Pour un défilé.
0: Pour un défilé. Il est beau, hein. Et là, c'est le fil de toutes ces rencontres. Claude Picasso me présente Kissaring parce que Kiss avait vu mes manteaux nounours portés par la princesse Tournun Taxis, qui en avait 5 de toutes les couleurs. Et il me dit, je veux ce manteau Teddy Bear pour Madonna, c'est son anniversaire. On est au mois de juillet. Il y avait un manteau qui allait partir aux États-Unis pour Saks Fifth Avenue. Et je lui donne ce manteau aux grandes dames de la personne qui allait l'envoyer. Et il était vraiment tellement content que le lendemain, il me dit, est-ce que je peux venir peindre quelque chose chez toi? Et il vient le lendemain et il peint ses deux jarres. Il peint ses deux jarres devant le regard de mes demi-fils et devant... C'est la première fois qu'elles sont exposées. La lampe totem, qui est une lampe que j'ai faite très tôt, hein, mystérieusement, parfois dans ma vie, quelqu'un m'a dit, mais oui, mais c'est un hommage à Brancusi, mais je ne connaissais pas Brancusi. Donc j'ai des interactions mystérieuses dans mon inspiration. Le manteau en laine boulie, fait avec les dessins de Kissaring, ça, c'est une histoire très belle. Dans les années 70, le seul couturier que j'avais été voir, c'était André Courrèges. Je trouvais qu'il y avait une dimension futuriste et qu'il travaillait plus le style que la mode. Hein. Et en 92, il me téléphone et il me dit « Jean-Charles, je voudrais que tu viennes dessiner ma collection ». Il était atteint d'une maladie Parkinson, je crois, quand je... Et donc, j'ai commencé à travailler avec André. Et ça, c'est deux éléments des collections qu'on a créées ensemble. Il disait toujours que nous partagions l'idée de ne pas faire de la mode, mais du style. Mes collaborations, alors là, j'aurais pu en mettre des milliers. Enfin, on a été sélectifs. Là, vous avez le dernier dessin qu'a fait Isarine avant sa mort, 4 jours avant sa mort, qui est le Radiant Béni, qui sert le vide. C'est un dessin très émouvant. Et qui était mon invitation aussi. La chaussure de Beyoncé dans le clip de Téléphone, dans le clip de Lady Gaga, dont j'avais fait les costumes. Cette très jolie invitation aussi de Charles Schulz, avec cette phrase tellement visionnaire, qui est de « Say the world is always in style ». Mon nounours qui a été radiographié à l'Hôtel Dieu pour la collection État d'urgence. Et là, tout mon travail sur le Lego. Hein. Donc ça a été un travail très important. Qui a vraiment aussi touché toute la communauté du hip-hop. Et là, la maquette de ma sculpture qui va être installée dans l'île Seguin en janvier, dans le parc de sculpture de la Fondation Emmerich, qui s'appelle le Monument aux Vivants. C'est une sculpture que j'avais créée dans les années 90. En fait, j'avais dit à la région qu'il y avait 40 000 monuments aux morts en France, mais il n'y avait pas de monuments aux vivants. Et on a cette sculpture de 14 mètres qui va être vraiment restaurée, qui était mon parc André Malraux. Et je suis très heureux de ça, qui a déjà le renaissance maintenant. Et puis, mon portrait d'ancêtre, là-bas, vous voyez, la collaboration avec Swatch, qui a été importante. Hein. Et là, vous avez une maquette de Xavier Veillant, de l'un des 10 défilés dont il a été le scénographe, et dont il a conçu le décor avec un autre artiste qui a eu un Oscar Hollywood d'ailleurs qui s'appelle Pierre Bismuth.
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0: logo chrétien, c'est ça.
1: Ça s'appelle le chrisme. Le chrisme, c'est un logo qui était utilisé par les chrétiens 300 ans après Jésus-Christ. C'était le vrai logo, en fait. Et pour moi, il me semblait parfait, quoi. Ça fait une étoile, il est super cool. Il y a une étoile,
2: c'est la vie.
1: Il a 2000 ans. Hein. Et je disais, j'ai proposé ça à Monseigneur Jésus-Christ. Je lui dis, pour parler aux jeunes, il faut qu'on utilise le chrisme. Alors, je n'ai bien sûr customisé, je l'ai pimpé. Hein. Je l'ai fait rouge pour le sang du Christ, je l'ai fait bleu pour Marie, et j'ai fait jaune pour la gloire du Christ. Et je l'ai installé là, dans la chape que m'avait fait le 19e, de sorte à ce que les caméras claquent. Il faut savoir parler de messages, hein, c'est important. C'est très intéressant. Voilà, là, enfin, vous avez les deux vêtements précédents, hein. Là, c'est le vêtement que j'ai fait pour le comité d'art sacré dans les prisons. Le père qui célébrait dans les prisons n'avait jamais personne qui venait voir sa messe. Après qu'on ait fait ce vêtement, chaque chapelle était remplie. Hein, et on l'appelait le père Vitrail. Donc ça, c'est ce qui m'a fait connaître dans le monde de l'Église. J'ai toujours aimé travailler sur le visible pour parler de l'invisible. Et j'aimais cet aparté spirituel, parce que il n'y a rien de commercial, il n'y a rien de marketing, c'est juste un geste. C'est un geste qui va en relation avec ma foi. Là, c'est les JMJ. J'arrive pour voir Monseigneur Lustiger. Je lui apporte l'arc-en-ciel. Je lui dis, Monseigneur, faut que vous sachiez, c'est quand même le drapeau aussi de la communauté homosexuelle. Et là, il me dit, il n'y a pas de copyright sur l'arc-en-ciel. On va le faire. Et au contraire, c'est fédérateur. Donc, je voulais déstructurer les vêtements liturgiques, je voulais abolir, comme toujours, les frontières et les murs, et créer une sorte d'indiscipline. Et en fait, j'ai fait les t-shirts comme ça pour les jeunes, j'ai fait les vêtements, ça c'est les évêques, et je reviens déjà avec une technique de t-shirt en floquant. Et je fais une croix, à l'inverse de la croix de mon enfance, qui était plein d'ombre, je fais une croix qui s'ouvre comme une fenêtre. Voilà. Et puis, là, on peut passer par ce petit sas. Je voulais un lieu de méditation. Donc, c'est un peu un combine-paradis. Je voulais qu'on puisse installer une tente dans laquelle je faisais mes découpages, mes fresques. Et Vladimir Cauchemar a composé une symphonie de méditation qui s'appelle « Du visible à l'invisible ». Et c'est une aparté, comme on est submergé par mes idées et ma vie. Je voulais qu'il y ait un endroit, un souffle. Voilà, si vous voulez me suivre. Là, vous avez Monguien à Toulouse. Et donc, c'est la Vierge de la Dorade que j'ai fait en 2009. Elle correspond aussi à la guerre au Moyen-Orient. Et c'était ce moment où j'étais en conception de l'organisation d'état d'urgence. Et la nuit avait été casse. Et j'ai fait tisser cette soie et cette laine rebrodée. Et c'est vraiment un vêtement extrêmement émouvant, parce que je suis très touché qu'ils aient accepté de nous la prêter. Voilà, et maintenant, on a la salle de transmission. Alors, la salle de transmission, c'est moi aujourd'hui. Hein. Je voulais que ça respire, je voulais que ça soit ouvert. On va y faire des performances avec des jeunes artistes. J'ai envie qu'on fasse de la danse. J'ai un projet de danse avec Chaillot. Puisque je suis parrain du festival Mode et Danse bientôt, donc des performances, on va y faire des concerts, donc c'est un lieu de partage. Il y a tout mon travail depuis, je dirais, 2 ou 3 ans. J'ai découvert le collage comme Matisse à 74 ans, et ça m'a libéré. Parce que, ça, vous voyez, à l'inverse de ce dessin là-bas que j'avais fait pour Pompidou, il y a mon trait, et mon trait, en fait, était devenu comme une prison. Donc, il bloquait ma relation entre mon geste et l'espace. Et j'ai découvert le collage. Et le collage, qui est très mystérieux, c'est que j'ai dessiné toujours de la main gauche et je coupe de la main droite. Donc, je coupe de la main droite. Donc, j'ai enfin fait la paix entre mon art et ma mode. Couper,
0: C'est un geste de mode aussi. Je revois ma mère sur les grandes tables de coupe qui coupait mes vêtements. Et en fait, c'est mon geste d'art. Donc c'est très mystérieux. C'est pour ça que je vis cette grâce et cette sérénité, parce que je me sens totalement libre. Donc ça, c'est toute une succession de collages. Vous voyez, souvent mes collages, je les fais par série de trois pour Instagram. Hein. Je suis très Instagrammeur. Par exemple, ça, c'est une ligne. Rise, encore, et IT. Hein. Naître encore, et ça, c'était une ligne. Ou alors, je prends une thématique. Voilà, ce travail sont les icônes. Ça, c'est la même série que ça et ça. Ensuite, ce travail là, c'est aussi... À chaque fois, je suis obsédé de pousser les limites. Je ne suis jamais temporalement en paix si je ne cherche pas autre chose. Donc, c'est ce mouvement. Ça, c'est un grand collage que j'ai voulu pour Toulouse. Que je pensais en fait qui allait entourer toute la salle, mais je me suis dit si, qu'il y a eu l'idée un peu tard, en hommage à Matisse qui avait fait cette chose formidable qui est la danse, et la danse de Toulouse, je la voyais en breakdance, donc ça s'appelle To Break Dance Sun. Là, vous avez mes derniers tableaux collages et ma collaboration avec un collectif qui s'appelle Alaos, qui est un collectif de designers avec qui je travaille. Là, c'est mon dernier travail de collage avec Pierre Frère. Et puis King Snoopy, qui est une pop sculpture que j'ai fait, et ma dernière collection avec la marque Palace Skateboard. Donc ça, c'est à chaque fois le clip qui accompagne mon travail et ma manière de communiquer sur les réseaux. Là on arrive dans les dernières salles. Hein. C'est ma relation au travail liturgique. C'est notamment la première fois que les vêtements de Notre-Dame sont exposés. C'est un travail que j'ai fait. J'ai commencé en 86 avec l'aumônier de la prison de Poissy, que j'ai continué avec le comité d'art sacré, qui avait travaillé dans le passé avec Le Corbusier, que j'ai continué en 97 avec Monseigneur Lustiger en créant toute la paramantique et quand j'ai habillé Saint Jean-Paul II. Et enfin, Notre-Dame. Notre-Dame, c'est une très belle aventure parce que je l'ai fait avec le 19M qui produit Chanel et que ça a été des ateliers formidables. Je suis arrivé avec eux, je les ai un peu déconcertés parce que je suis arrivé avec des techniques de streetwear. J'ai voulu qu'ils brodent le point de Vinéville, qu'ils travaillent sur le flocage. Donc c'est des flocages de Le Sage. Je pense que c'est les premiers et les derniers. Ouais. Parce que ce n'était pas une technique mais qui était dans leur traction. Mais je voulais cette croix rayonnante, vous voyez. Je voulais ce sentiment de vibration, d'espoir, de joie. Et en fait, ils ont fait ça d'une manière tout à fait remarquable. C'est les ateliers Palomar qui ont travaillé le biais, ici, incroyable. Chaque geste de chaque prêtre était révélé par la couleur. Et puis, il faut dire que la matière me posait un problème. Je voulais une matière différente que celle utilisée par l'Église d'habitude, légère. Je voulais retrouver une matière de templier, une matière de chevalier. J'ai cherché dans toute l'Europe pour trouver ce drap de laine. Ce drap de laine vient d'Écosse, c'est le drap de la garde royale. Donc il fait 800 grammes au 50 cm carré. Donc il est lourd. Et à Notre-Dame, durant les cérémonies, lorsqu'il levait les bras, il disait « on a retrouvé le geste d'antan ». Ensuite, j'ai dessiné 120 bannières, comme celle qui est ici, et 2000 vêtements. Là, vous retrouvez celle des évêques avec les 12 croix qui représentent les 12 apôtres. J'ai essayé de placer les apôtres par rapport à leur caractère. Donc, il y a Matthieu, Jean. Et là, c'est ce grand travail incroyable qui prenait presque plus de temps que de broder du point de Lunéville que j'ai utilisé pour les archevêques, pour l'archevêque, parce qu'il fallait passer avec beaucoup de précision des cadres pour mettre vraiment ces rayonnements de couleurs. On l'appelle la croix rayonnante. Je me suis inspiré de la croix qui a survécu à la tempête, qui a été créée par Marc Couturier et qui était au cœur de Notre-Dame. Ça a été vu par 1,2 milliard de personnes. Ça a eu des conséquences. Ça a eu aussi du tumulte parce que mon vêtement pour l'archevêque multicolore a fait couler beaucoup d'encre de couleur et a animé beaucoup de dîners parce qu'il y avait beaucoup de partisans et beaucoup de détracteurs.
1: mais c'est la vie de la création, ça, c'est plutôt cool.
0: Là, il y a mes dessins préparatoires, quelques-uns, où vous voyez l'idée de mon geste, en fait, c'est le rayonnement. Je voulais que lorsque les 700 prêtres ou évêques ou prélats se retrouvent, il y ait cette force. Et Tesson a dit que c'était comme des éclats de verre des vitraux qui avaient explosé. Là, c'est le travail de scénographie sur l'ouverture. C'était passionnant. J'aime toujours la scénographie, comme ici. Et c'est passionnant de créer l'entité, la mettre en scénographie et penser à la communication. Je crois que dans la création, il y a trois étapes. Il y a l'idée, la conception, la réalisation, la mettre en scène et ensuite la présenter au public et au monde. Et ça, c'est très important. Donc, je pensais vraiment aux réseaux sociaux. Les GMJ, je n'avais pas eu de réseaux sociaux. Quand l'archevêque a tapé avec sa crosse sur la porte de Notre-Dame, je savais que j'aurais 1 milliard de connexions. Donc, il fallait vraiment que ça soit ça et que ça soit impactant, que la nouvelle se sache. Et je voulais aussi travailler sur un autre symbole que celui qui était donné toujours, qui était la croix. Donc, j'ai dit à Mgr Ulrich, je lui ai dit, je voudrais un symbole qui soit en lutte avec les logos profanes des marques. Hein. Je lui ai dit, donc, je voudrais un logo chrétien. Hein. Donc, j'ai trouvé ce logo chrétien, en fait, qui était comme ça. Voilà, je crois que ici se conclut la visite de ma position.

Pour rappel, l'exposition « L'imagination au pouvoir » avec les travaux de Jean-Charles de Castelbajac est programmée au Musée des abattoirs de Toulouse jusqu'au 23 août prochain.

Remerciements à Jean-Charles de Castelbajac pour sa visite guidée, à Lauriane Gricourt, directrice des abattoirs, pour sa présentation générale, et à Dominique Burdin pour la mise en onde de cette émission. Au revoir et à la semaine prochaine.

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1: Bonjour à toutes et bonjour à tous. Très heureux de vous retrouver sur cette antenne de radio FMR 89.1 FM à Toulouse et donc ce rendez-vous hebdomadaire avec la culture théâtre et musique classique et votre magazine que vous retrouvez tous les mercredis de 10h30, c'est à voir. Avec au sommaire de la rediffusion de votre magazine, vous savez que le dimanche, je vous propose un best-of. Et pour ce dimanche, le 25 avril, je vous propose d'écouter en rediffusion ces brèves histoires de la culture. C'est un feuilleton proposé par Jérôme Clément, homme de télévision et homme de théâtre et de littérature. Il fait défiler l'histoire de notre pays en date bien précise. Et là, il nous dit que 1980, c'était l'élection de Marguerite Yourcenar à l'Académie française. Nos 50 nuances de grec, c'est notre séquence humour. Vous savez qu'on utilise la mythologie grecque pour dénoncer les travers de notre société. Et là, cette semaine, ce sera Catherine et l'Iliade, notre séquence fable avec une fabulette écrite par Anne Sylvestre, Martin et Augustin. Notre séquence poésie avec les plus beaux poèmes de la littérature française avec le Comte de Lille qui nous propose Midi. Ensuite, nous basculerons dans la partie plus musique classique et nous mettons à l'honneur ce compositeur hongrois qui était Zoltán Kodály. Nous l'écouterons dans une sonatina. Voilà, je crois que vous savez tout ou presque sur la rediffusion de votre magazine cette semaine. Pour l'instant, il ne me reste qu'à vous souhaiter de passer un bon début d'après-midi en notre compagnie.

0: Vous voulez nous écrire ou nous faire part de vos suggestions? 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
0: Le feuilleton. Notre feuilleton est consacré à deux grands noms, Jérôme Clément, Jean Rosa, et un essai qu'ils ont publié en avril 2018 et qui s'intitule « Les brèves histoires de la culture ». Alors, l'origine de ce livre tient d'une entreprise un peu folle qui était de traverser l'histoire de la culture française à la radio en 43 modules de 3 à 4 minutes. Nous allons écouter ces modules. Alors, on va aller du serment de Strasbourg à la Galerie des Glaces, de la naissance de la Marseillaise aux immeubles avant-gardistes de Le Corbusier, des premiers films de Méliès au cinéma de la Nouvelle Vague. Et ils ont essayé de mettre en lumière les moments forts qui font de notre culture ce qu'elle est, un patrimoine vivant qui brille par-delà de nos frontières. Alors, dans ces brèves histoires de la culture, Jérôme Clément et Jean Rosa nous invitent à découvrir ou à redécouvrir pour certains ces grands chapitres de notre roman national. C'est un feuilleton idéal pour se cultiver sans en avoir l'air. Écoutons un épisode.
2: Eh bien, c'est encore un sacré pan de la muraille du sexe fort qui vient de tomber. L'Académie française, le bastion des hommes, va donc enfin accueillir une femme, une première historique.
3: Jean d'Ormesson rappelle, sous la coupole de l'Académie française, que l'usage était jusqu'ici d'appeler ses collègues monsieur et qu'ils devront, pour la première fois, utiliser le mot inouï, profondément singulier, madame. C'est une révolution.
4: Être une femme ne suffit toujours pas pour s'asseoir sous la coupole, mais être une femme ne suffit plus pour être empêchée de s'y asseoir.
3: Nous sommes le 22 janvier 1981. Marguerite Ursenard est la première femme à entrer à l'Académie. Les traditions sont faites pour être respectées et parfois bousculées, ajoute Jean d'Ormesson, qui avait milité précisément pour bousculer la tradition. Mais jusqu'à cette date très récente, aucune femme n'avait pu franchir cette barrière. Madame de Sévigné, Madame de Lafayette ou Madame de Staël avaient toutes les qualités pour y prétendre au XVIIe et XVIIIe siècle. Mais pas plus qu'Olympe de Gouges, Georges Sand ou Colette, il était impossible à la société masculine d'accepter que les femmes puissent prétendre à l'immortalité, même si celle-ci avait joué un rôle majeur, notamment dans les salons du XVIIe ou du XVIIIe siècle. Madame du Deffand, Madame de Lambert et aussi Anna de Noailles au début du XXe siècle y réunissaient les beaux esprits. Écrivains, hommes politiques, artistes se retrouvaient pour pratiquer cet art bien français, la conversation. On y narrait des intrigues amoureuses, politiques et littéraires et bien sûr, on évoquait les candidatures à l'Académie. Aujourd'hui comme hier, elles obéissent à des règles impossibles à déchiffrer et propres à décourager tout candidat éventuel. Imprévisibles avant, inexplicables après, disait Pierre Moineau, qui fut l'un d'entre eux à la fin du XXe siècle. D'où vient l'Académie française? Des petits groupes de gens d'esprit se réunissaient au XVIIe siècle pour parler littérature et réciter des poésies. Il y en avait plusieurs à Paris, lorsque le duc de Richelieu, ministre tout-puissant de Louis XIII, décida de créer sa propre académie. Valentin Conrart, proche de Louis XIII, qui tenait l'un de ses cercles, est chargé de créer une académie sous l'autorité royale. Le 29 janvier 1638, les lettres patentes et les statuts sont signés. L'académie comprend 40 membres égaux et indépendants qui ont pour mission de veiller sur la langue française et de rédiger un dictionnaire. Le premier sera publié en 1694. Depuis sa création, l'Académie française a élu en son sein plus de 700 membres dont la caractéristique est l'immortalité, non pas d'eux-mêmes, comme on le dit trop souvent, mais de la langue. Cette tradition institutionnelle dont Lévi-Strauss vantait les effets bénéfiques a parfois été contestée dans les milieux culturels plus réceptifs à la révolte qu'à la continuité. Avec le Panthéon, qui accueille un certain nombre de grands hommes, l'Académie inscrit dans la durée des gloires littéraires et culturelles, au départ uniquement françaises, mais désormais, elle reçoit également des écrivains francophones comme Denis Laferrière ou André Makin. La même recherche de l'immortalité unit ces temples parisiens de l'unité nationale, Panthéon ou Académie française, les uns après leur mort, les autres avant. Ce ne sont pas toujours les mêmes d'ailleurs, mais l'intention est identique et contribue à forger l'unité de la nation. Dans ce palmarès, de Descartes à Sartre, en passant par Molière, Rousseau, Balzac, Flaubert ou Zola, que de grandes figures absentes pour occuper ce fauteuil, et que de personnalités falottes dont on a oublié les noms. C'est que le rapport à l'institution est toujours compliqué pour la compagnie qui doit choisir entre les prétendants qui aspirent à y siéger ou au contraire ceux qui refusent d'envisager cette éventualité. C'est pourquoi l'élection d'un nouveau membre est toujours un événement dont les discours de réception traduisent l'enjeu et la solennité.
5: Je n'ai donc pas lieu de m'enorgueillir de l'honneur si grand, certes, mais quasi fortuite et de ma part quasi involontaire qui m'est fait. Je n'en ai que plus de raison de remercier ceux qui m'ont tendu la main pour franchir ce seuil.
3: Comme le veut la tradition, Marguerite Yourcenar fait l'éloge de son prédécesseur, Roger Caillois, à qui elle succède au fauteuil numéro 3. Elle évoque l'absence des femmes qui peut-être eussent cru déchoir de leur souveraineté féminine, mais elles se sont simplement conformées à l'usage qui volontiers plaçait la femme sur un piédestal mais ne permettait pas encore de lui avancer officiellement un fauteuil. Depuis 1981, Hélène Carrère-Dancausse est devenue secrétaire perpétuelle. Jacqueline de Romilly, Simone Veil, Daniel Salnave, Assia Djebar, Florence Delay, Dominique Bonnat sont venus la rejoindre. Mais nous sommes encore loin de la parité.
0: Et bien voilà, je vous ai présenté un épisode de cette brève histoire de la culture, un ouvrage et un enregistrement effectué par Jérôme Clément. J'espère que vous aurez appris certaines choses ou on vous les aura rappelées. Prochain épisode dans la prochaine émission.
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0: 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Votre magazine culture sur Radio Éphémère vous propose sa séquence humour. 1, 2, 3. Les mythes ne sont pas morts. Ils sont parmi nous. Avec un œil malicieux, ainsi qu'avec un certain art du détournement, c'est la marque de fabrique de Silex and the City et de la bande dessinée culte La Planète des Sages, Jules, je pense que vous le connaissez, eh bien lui va revisiter ses 50 nuances de grec, le patrimoine mythologique par l'humour et le décalage. Écoutons un épisode.
1: Dis donc, Liliane, tu as vu ce qu'ils nous ont dégoté dernièrement? La guerre de Troie racontée par Homère dans l'Iliade.
2: Ah oui, c'est passionnant!
1: Et tout cela déclenché parce que Paris, le prince des Troyens, avait enlevé Hélène, la femme du roi Ménélas, et que les Grecs ont voulu aller la récupérer jusqu'en Asie mineure. Jusqu'où va la jalousie masculine tout de même?
2: Je crois qu'Hélène était très très belle en même temps, sans vouloir lui attribuer des circonstances atténuantes, hein.
1: Oui, bon, faut quand même avouer aussi qu'il y a des moments dans l'histoire où on a l'impression qu'elle est un peu plus poire que belle Hélène. Excuse-moi. Non, je suis mauvaise, mais enfin, il faut dire que les Troyens n'ont pas été aidés aussi. Les dieux Olympe, par exemple, ils ont pris plus parti pour les Achéens.
2: Pour les Grecs, tu veux dire?
1: Oh bah non, s'il te plaît, faut être précise. Si tu veux comprendre un peu la finesse des enjeux, faut faire attention aux termes qu'on utilise. Si je dis Achéens, je ne dis pas les Grecs. Hmm. C'est comme pour l'islam, si je dis musulman, je ne dis pas islamiste. Sinon, on est tout de suite dans l'amalgame. Et ça, ça peut mener très, très, très, très loin sur des terrains, oulala, où je t'assure, personne n'a envie d'aller.
2: Ah oui, oui, oui, oui, oui.
1: Ah non, mais il faut faire attention avec les termes quand on parle de géopolitique, Liliane, vois-tu? Parce que parfois, bon, il suffit d'une virgule, une ponctuation malvenue, et hop, tu déclenches des guerres effroyables.
2: Non, mais c'est pas du tout ce que
1: je... Non, mais je sais que tu ne penses pas à mal, mais enfin, c'est important.
2: C'est sûr.
1: Poséidon, par exemple.
2: Oui.
1: Eh ben, il a cessé de soutenir les Grecs tout au long du conflit. Mmh. Hermès.
2: Oui.
1: Héphaïstos. Arès, le dieu de la guerre, tout de même. Héra, la femme de Zeus, en personne. Mmh. Athéna, j'en passe à des meilleurs. Tous dans le clan des Grecs.
2: Ah oui, tout de même.
1: Alors, tu vas me dire, quid d'Apollon et d'Aphrodite?
2: Oui, quid.
1: Apollon et Aphrodite. Ils soutiennent les Troyens, mais c'est l'exception qui confirme la règle.
2: J'ai l'impression qu'il y a beaucoup de déesses du Panthéon qui sont intervenues dans cette guerre tout de même.
1: Oh bah beaucoup, beaucoup, non, comme tu y vas, beaucoup. Certes, la présence féminine dans les divinités de l'Olympe n'est pas négligeable, mmh. Enfin c'est un combat qu'il faut continuer à mener encore aujourd'hui. Nous avons progressé, c'est tant mieux. Et plus il y aura de femmes au Panthéon, mieux la mythologie se portera. Et ça, je peux te l'assurer.
2: Mais il y a qui pour l'instant?
1: Eh ben, il y a Athéna, oui. Héra, Thétis, on l'a vu. Il y a Artémis, Aphrodite, Déméter.
2: Oui.
1: Il y a Hestia, même si elle est cantonnée à un rôle un peu subalterne, comme toujours, hein. Égalité dieu-déesse, on n'y est pas encore. Il y a, Marie Curie. Il y a Athéna, bien sûr.
2: Ah oui, tu l'as déjà dite.
1: Ah, et puis il y a Simone Veil.
2: Évidemment.
1: En tout cas, la belle Hélène, elle risque pas d'y entrer, elle.
2: Ah bah non, tout est de sa faute. Il manquerait plus que ça.
1: Bah oui, à part tromper Ménélas et se faire kidnapper par Paris, je vois pas ce qu'elle a apporté à l'Antiquité. Est-ce que c'est la déesse de la sagesse?
2: Non.
1: Non. Est-ce qu'elle a découvert la radioactivité?
2: Non plus, non.
1: Est-ce qu'elle a soutenu l'avortement?
2: Non plus, non.
1: Alors nous, on peut lui dire à Monsieur Homère qu'elle est un peu trop surévaluée. Et que si on a envie de faire progresser la représentation des femmes dans la culture gréco-latine, il serait temps de s'attaquer à des personnages un peu plus importants.
2: C'est dit!
0: Eh bien voilà, c'était donc un extrait de ces 50 nuances de grec revisitées par Jules et qui nous parlait du patrimoine mythologique, bien sûr par l'humour et le décalage. La suite, la semaine prochaine.
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Écoutez, c'est à voir votre magazine culture sur Radio FMR vous propose sa séquence fable. Je vous propose d'écouter une fable composée par cette femme libre, farouche, forte, douce, drôle, pudique, engagée. Elle s'appelait Anne Sylvestre et elle a tissé très longuement, en mots simples et en musique foisonnante, des tranches de vie ordinaires et des luttes contre toutes les injustices, des morceaux d'enfance, et oui, c'est fabulette, mais aussi des satires et des poésies intemporelles. Je vous propose d'écouter une fabulette qu'elle a composée spécialement pour les enfants.

0: 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Votre magazine culture sur Radio Éphémère vous propose sa séquence poésie. La poésie transcende la simple narration pour évoquer des sentiments, des impressions, des sensations. Elle explore la subjectivité de l'auteur et peut toucher le lecteur à un niveau profond, faisant appel à son imagination et à sa sensibilité. Je vous propose d'écouter un poème et j'espère que vous ressentirez ce que je viens d'exprimer.
1: Le Comte de Lille, midi. Midi, roi des étés, épandu sur la plaine, tombe en nappe d'argent des hauteurs du ciel bleu. Tout se tait, l'air flamboie et brûle sans haleine, la terre est assoupie en sa robe de feu. L'étendue est immense, et les champs n'ont point d'ombre, et la source est tarie où buvaient les troupeaux. La lointaine forêt dont la lisière est sombre dort là-bas, immobile, en un pesant repos. Seuls les grands blés mûris, tels qu'une mer dorée, se déroulent au loin, dédaigneux du sommeil. Pacifiques enfants de la terre sacrée, ils épuisent sans peur la coupe du soleil. Parfois, comme un soupir de leur âme brûlante, du sein des épis lourds qui murmurent entre eux, une ondulation majestueuse et lente s'éveille et va mourir à l'horizon poudreux. Non loin, quelques bœufs blancs, couchés parmi les herbes, bavent avec lenteur sur leurs fanons épais et suivent de leurs yeux languissants et superbes le songe intérieur qu'ils n'achèvent jamais. Homme, si le cœur plein de joie ou d'amertume, tu passais vers midi dans les champs radieux, fuis, la nature est vide et le soleil consume, rien n'est vivant ici, rien n'est triste ou joyeux. Mais si, désabusé des larmes et du rire, altéré de l'oubli de ce monde agité, tu veux, ne sachant plus pardonner ou maudire, goûter une suprême et morne volupté, viens, le soleil te parle en paroles sublimes. Dans sa flamme implacable, absorbe-toi sans fin. Et retourne à pas lents vers les cités infimes, le cœur trempé cette fois dans le néant divin.
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Tous les grands compositeurs nationaux et internationaux sont dans Écoutez, c'est à voir. Et le grand compositeur que nous mettons à l'honneur cette semaine, il est hongrois et il est né en décembre 1882 en Haute-Autriche. Il est mort en mars 1967 à Budapest, en Hongrie. C'est un compositeur, un ethnomusicologue, un pédagogue en musique et il s'appelait Zoltán Kodály. Il a notamment donné son nom à une méthode d'enseignement de la musique codifiée par des disciples de sa pensée pédagogique, nommée plus tard la méthode Kodály. Il a passé la majeure partie de son enfance à Galanta, en Slovaquie, et il est issu d'une famille de musiciens. Son père jouait du violon, il aimait organiser des rencontres avec des amis afin de faire de la musique de chambre. Sa mère jouait un peu de piano, et il va recevoir une formation générale, tout en prenant des leçons de piano, d'alto et de violoncelle. Il prendra aussi des leçons d'orgue avec Charles-Marie Vidor, lors de son séjour à Paris en 1906. Il a 16 ans lorsqu'il compose sa première messe. Il entre alors à l'université de Budapest, où il va étudier la composition à l'Académie musique de Budapest, et il va rencontrer Béla Bartók, qui va rester son plus fidèle ami jusqu'à sa mort en 1945. Alors, avec Bartók, il va recueillir, mettre en forme et publier une quantité considérable de chants traditionnels nationaux. Sa thèse de doctorat en ethnomusicologie montre bien l'intérêt de plus en plus grand qu'il porte à la musique traditionnelle. Alors, bien que profondément ancré dans ses racines musicales hongroises, Kodály est également un précurseur formel, notamment avec l'écriture de la sonate pour violoncelle seule en 1915, qui explore un nouveau champ technique dans l'utilisation de cet instrument. Cette œuvre reste une des plus connues du compositeur. En 1919, il va être nommé directeur assistant de l'Académie de musique de Budapest et certains de ses élèves, notamment le compositeur hongrois Györky Ranki, vont étudier avec lui l'ethnomusicologie. Donc il a beaucoup écrit, c'est vrai. Il a une composition composée à peu près de 190 œuvres, sans compter ses très nombreuses publications pédagogiques, une vingtaine. Alors il a touché à tous les genres notables de la composition, avec une prédilection pour la voix et notamment la musique chorale. Notons qu'il a utilisé de la numérotation que pour 15 œuvres. Ça, c'est pour ceux qui sont spécialisés et qui souhaiteraient se procurer sa musique. Alors, nous allons l'écouter, ce compositeur, et nous l'écouterons dans une sonatine, tout simplement.

0: La barbarie galope sur tous les continents. Galope la barbarie sur tous les continents.
1: Harry ?
0: Hein ?
1: Tout va bien ? Tu es blême ?
0: J'ai fait un drôle de rêve.
1: Je te dérange ?
0: Non, reste. Je devais te raconter mon histoire.
1: Tu m'avais dit que tu me la raconterais, mais plus tard peut-être ?
0: Laisse. Il faut se souvenir qu'il y a eu des temps moins barbares, des temps plus heureux. Nous avons chacun notre histoire, petite histoire, heureuse ou malheureuse. Et la vie passe. Et la vie s'use de ne pas s'être trouvée. Les choses vont si vite. On ferme à peine les yeux et l'on se retrouve avec ses premiers cheveux blancs. On ferme à peine les yeux et l'on constate, étonné, que nous avons déjà une histoire, déjà un passé et des blessures aussi. C'est une histoire extraordinaire que je voulais te raconter, la mienne. J'étais à peine plus âgé que toi, je ne savais pas encore ce qu'allait être ma vie. Comme toi, j'avais tout devant moi, tout à faire. Te rends-tu compte de ce que cela veut dire ? Aujourd'hui, moi je n'ai plus que mon passé à vivre, tandis que toi, tu crois en Dieu ?
1: Je ne sais pas.
0: Est-ce que tu crois à la grandeur. Ben, il faudra pourtant que tu croies ce que je vais te raconter. Vois-tu, je me dis qu'il y a trois catégories d'hommes. En bas, ceux qui respectent leurs propres lois. Au-dessus, ceux qui les transgressent. Au-delà, ceux qui inventent leurs propres lois. Pour ma part, j'avais choisi d'être admirable en tout.
1: Ce n'est pas la pire des lois, être admirable en tout.
0: Ce n'est donc pas ma faute si les événements m'ont mené jusqu'aux plus hautes sphères, jusqu'au sommet des empires, où même les plus grands m'appelaient mon maître. Je n'ai fait que suivre ce que j'avais décidé de suivre, le meilleur de moi-même. Mais voilà l'histoire. Elle commence très loin d'ici. À la frontière entre la Russie et la Hongrie. Moi qui ai fait plusieurs fois le tour du monde, je peux te dire avec certitude qu'aucun lieu ne peut contenir davantage de contradictions.
1: Pas même la frontière séparant l'enfer du paradis.
0: À l'époque, j'étais chargé de surveiller cette frontière, la Russie d'un côté et la Hongrie de l'autre. Imagine, deux grands empires et moi, entre les deux.
2: C'était donc cette sonatina composée par Zoltán Kodály, qui était donc le compositeur hongrois que nous mettions à l'honneur cette semaine dans le cadre de cette rubrique. Vous voulez nous écrire ou nous faire part de vos suggestions ? Une adresse mail, mediacomtoulouse@gmail.com. Et bien voilà, fin de la rediffusion de votre magazine Écoutez, c'est à voir. Vous pouvez retrouver l'édition complète, 1h30, le mercredi de 10h30 à midi. Pour l'heure, eh bien, je vous laisse en compagnie d'un programme musical sur Radio Éphémère 89.1, c'est notre fréquence à Toulouse. Mais n'oubliez pas que vous pouvez aussi nous écouter sur le DAB+. Pour l'heure, je vous souhaite de passer une bonne fin d'après-midi en notre compagnie. Bye bye.
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5: Est-ce que vous pensez qu'un simple trait d'encre peut changer le destin du monde? Aujourd'hui, on va répondre à cette question grâce à Okami. C'est beaucoup plus qu'un jeu, c'est une invitation à regarder le monde autrement. Pour comprendre ce qu'il raconte, il faut accepter d'aller au-delà des apparences. Parce que des fois, ce qui compte, c'est pas d'écraser les ténèbres, c'est de rallumer une seule étincelle. Ce jeu, c'est une vraie claque, parce qu'il te fait comprendre qu'il y a un vieux mythe japonais qui cache une vérité qu'on a tous oubliée en grandissant, sans même s'en rendre compte. Quand on lance Okami, on pense qu'on va sauver le monde. On imagine des batailles épiques, des monstres géants, mais en vrai, c'est pas du tout ça. On n'est pas un guerrier qui explose tout sur son passage comme dans God of War. On est une déesse, fragile, incarnée par un loup blanc. Et on se balade à quatre pattes dans la poussière d'un monde en ruine. Notre job, c'est de le réparer. Faire pousser des arbres, ramener la lumière dans des villages déserts, redonner le sourire à des vieilles mamies qui parlaient toutes seules près d'un pommier mort. Et ce qui est magique, c'est que tout ça passe par un pinceau. On dessine la vie, on trace un cercle, un soleil apparaît. On fait une spirale, hop, un arbre prend vie. D'un coup, on a l'impression de changer le monde avec un peu de volonté et trois coups de pinceau. Et honnêtement, ça change de la grosse épée de bourrin classique. Dans ce jeu, tout vient de la mythologie japonaise. Les vieux contes, les croyances shintoïstes, les héros des légendes que les gens se racontaient autour du feu. Sauf que dans Okami, tout ça s'est modernisé, et souvent même complètement détourné. On affronte Orochi, le fameux serpent à huit têtes qui dévore une jeune fille chaque année pour grandir en puissance.

0: Bien.
1: Eh bien, bah, voilà, on reprend. Voilà. Tac, on fait ça, on branche tout. Émission électrocore, c'est radio éphémère. Voilà. Vas-y, parle-moi.
0: Alors, ah, ça a l'air de marcher.
1: Nickel, ça a l'air de marcher. Ouais,
0: bon, quelle voix suave.
1: Tac. Ouais, parce que j'ai un. Tu l'entends le faux contact au casque ou pas?
0: Non, un petit peu ça, un petit grésillement, ouais. Peut-être léger, ouais. Ouais. Ça me gêne pas plus que ça dans le casque, mais je sais pas que ça donne.
1: Tu t'entends plus là?
0: Moi, je m'entends là.
1: Tu t'entends?
0: Ouais.
1: Bah voilà, bah,
0: allez, bonjour,
1: voilà,
0: bonjour.
1: Voilà, c'était le moment technique pas prévu, mais bon, faut passer par là de toute façon. Mission électrocore, on reprend au début. Bah voilà, aujourd'hui au Camille, à Tola.
2: Bonjour.
0: Bonjour, bonjour.
1: Et puis bah vous allez faire un tour de table et vous allez vous présenter.
0: Allez, au sens propre ou au sens figuré?
1: Les deux.
0: Bon bah c'est parti, je prends le lead. Alors je m'appelle Jason. Je suis dans l'organisation du festival depuis le début. On a lancé ce projet il y a 5 ans. Et je viens de Montpellier et j'ai migré à Toulouse au moment du Covid.
1: Ok.
0: Voilà. Alors, moi, c'est Arthur. Pareil, je fais partie de l'organisation depuis le début. Je viens de Montpellier aussi. J'ai migré à Toulouse il y a quelques années maintenant. Et voilà.
2: Moi, c'est Morgane ou DJ Atola. Et je suis française-américaine. Et je suis sur Toulouse aussi depuis le Covid.
0: Je savais pas ça, tiens.
1: Bon. Et il en manque un, là.
3: Moi, c'est Alex, le Quito, comme d'hab. Je viens tous les dimanches, presque.
1: C'est ça.
3: Ça va?
1: Ouais, c'est bon, nickel.
3: Bah, parfait.
1: Bah, vas-y, alors, c'est quoi ce festival-là au Camille là? Vous pouvez nous en dire quelque chose?
0: Allez, on va décrire un petit peu. Donc, c'était quoi l'objectif de lancer ce festival?
1: Ouais.
0: C'est multiculturel. On rassemble à la fois de la musique assez éclectique. On passe vraiment par divers styles musicaux, électroniques, mais aussi des concerts sur deux scènes. C'est en pleine nature, on reste dans cette dynamique-là, on essaie peu à peu de migrer sur des événements comme dans des bars ou dans des salles, mais pour l'instant c'est essentiellement en nature, et c'est un événement qui rassemble également un espace, un village bien-être, où il y a tout un tas d'ateliers autour du yoga, méditation, pour apprendre à se faire du bien. Et puis en parallèle, il y a aussi un village... Kids Zone dédiée aux enfants et aux ados avec tout un tas d'ateliers.
1: Donc c'est très familial en fait comme.
0: Ouais, c'est ça, ouais.
4: C'est de regrouper un petit peu tout le monde quoi, pour qu'il y ait un peu pour tout le monde dans tous les styles musicaux et.
1: Même les parents.
4: Divers horizons, les parents, qui puissent venir avec les enfants et que tout le monde s'amuse en fait.
3: Ça fait un peu festival bien-être quand même, ça fait ça quoi.
0: Ah, il y a des.
3: C'est vrai quand même.
1: Parce que bon, avec le yoga, tout ça, il y a des massages et tout.
0: C'est ça, ouais, t'as les thérapeutes qui viennent qui proposent des soins. Et ouais, l'objectif c'est vraiment d'avoir quelque chose qui rassemble divers univers. Et c'est cool de venir écouter de la musique, mais c'est bien de se faire du bien aussi à la oreille quoi.
4: À la fois dance floor quand même, parce qu'on a quand même deux scènes où il y a quand même vraiment, enfin il y a des moments dans la soirée où ça, bon voilà quoi, ça il y a quand même du gros son quoi, mais en même temps des ateliers bien-être à côté en parallèle, on essaie de faire en sorte que ça
3: un
4: soit
3: un peu pour tout le monde.
4: Voilà,
3: partager les gamins, j'ai regardé un peu les photos, c'est vrai que là j'ai vu des enfants faire des bulles, faire
4: ouais,
3: des
4: trucs, voilà,
3: c'est quand même super cool quoi, tu sais, ça fait.
1: Et vous avez quoi comme animation pour les gamins?
0: Alors, il y a des ateliers autour du respect de l'environnement, donc on éveille un peu leur conscience sur le respect de
3: l'écologie et tout ça. Quoi.
0: Voilà, à travers les ateliers, des jeux, il y a également du spectacle, parce qu'on n'en a pas parlé, mais il y a aussi un pôle dédié au spectacle, donc et pour les enfants et pour les parents. Donc on fait jouer des compagnies en général qui viennent de la région, donc ça c'est chouette, ouais. Principalement d'Occitanie, donc c'est vraiment, ça offre une diversité au niveau de ce que tu vas trouver au Camille, qui est très varié quoi, donc ça plaît relativement bien. On s'est inspiré de festivals comme l'Ozora en Hongrie ou le Boom Festival au Portugal.
1: Avec grosse déco.
4: En fait, à la base, on est surtout avant tout des festivaliers, quoi. Et on essaie de ramener en fait toutes les pépites qu'on déniche un peu à l'étranger quand on va. Ouais, le Boom, le Fusion, l'Ozora.
1: Vous bougez beaucoup par rapport
4: au festival. Ouais, à la base, on vient vraiment de ça, quoi. À la base, et un jour, on a voulu créer le nôtre, en fait, pour pouvoir mettre un peu notre identité aussi là-dedans. Et amener un peu ce qu'on retrouve là-bas, qu'on ne retrouve pas forcément dans les festivals en France, en fait. Ouais. Et pour partager tout ça, en fait, avec les gens qui peuvent pas forcément des fois se payer un billet pour aller jusqu'à l'autre bout de l'Europe quoi en fait, et qui est un peu les mêmes trucs accessibles en France quoi.
1: Oui,
0: c'est ça,
4: pas mal. La même énergie.
0: Proposer en fait quelque chose qu'on trouve beaucoup ailleurs mais pas encore en France, même s'il y a des gros festivals comme, enfin ça se développe quand même, il y a le Doxart en Bretagne, les Téréales aussi dans ce secteur, mais bon c'est de l'autre côté de la France, et dans le sud-ouest comme ça.
1: Il y en a quelques-uns quand même des festivals
0: dans
1: ce style-là.
0: Dans ce style, qui autant... L'Isis Garden, lui, c'est bien bien-être et musique, mais il n'y a pas de spectacle vivant. à faire tous ces pôles comme ça, avec un espace enfant et tout. Dans le sud-ouest, on est les seuls. Après, t'as le People Are Strange qui est bien orienté psy-trans. Ouais, c'est chouette. Hein. On a démarré quasiment en même temps d'ailleurs avec la team People Are Strange. Ouais. Et eux, ils sont plus orientés psy-trans, Belseno. Il y a aussi un village bien-être, mais il n'y a pas d'espace dédié aux enfants.
2: C'est pas aussi inclusif, je trouve. Ouais. Le Okami, c'est vraiment dans le partage et dans l'inclusion de tout le monde. Et c'est pas parce que tu as des enfants ou que, bah, par exemple, tu es handicapé ou tu as un problème.
1: Oui, il y a des accès spéciaux, PMR, tout ça.
0: Ouais, aussi,
2: dans
0: ouais.
2: la fête, quoi.
0: C'est ça, ouais. Donc, d'ailleurs, on développe pas mal cette année avec l'association qui s'appelle Pigment, je crois. Et non, c'est Pigment, c'est ça.
1: Voilà. Pigment
0: et,
1: fort. Pigment.
0: Ils ont lancé le projet à. Il n'y a pas si longtemps, et pareil, c'est pour le développement de tous les accès PMR, pour les malentendants.
3: C'est ça, c'est Angel et...
0: C'est ça.
1: Ok, ouais, c'est Pigment Fort.
0: Elle m'a filé le visuel il y a 2-3 jours,
3: du coup, j'ai pas mémorisé. C'est le Loïc et Angel.
0: Ouais, c'est ça.
3: Donc,
0: ouais.
1: Ils sont déjà passés à l'émission aussi pour présenter.
0: Ah, ok, d'accord.
1: Pour,
0: okay.
1: C'était pour... merde, un truc à Mixat Piris Terre Blanche, pardon.
0: Ouais. D'accord, ok, ouais. Alors, tu vois, ça, tu m'en apprends une.
1: Ouais. Ouais, ils en ont fait quelques-unes des belles et tout. Là, ils ont fait la dernière à la péniche, je crois.
3: Pirateuf.
1: Week-end dernier, non ? Ou il y a deux semaines.
3: C'est ça, Pirateuf.
1: Pirateuf.
0: D'accord, ok.
1: Donc, ouais, bah, ils sont cool.
0: Ouais, c'est chouette.
3: Ouais. Ok.
1: Et qu'est-ce que tu y fais, toi, dedans, là, dans ce festival ?
2: Moi, à la base, je suis là pour le juridique, parce que je ne savais pas si je l'avais dit la dernière fois, mais à la base, je suis avocate.
1: J'ai pas beaucoup de mémoire.
2: Pas de souci. Mais du coup, je proposais ça au début, donc j'ai aidé avec les statuts, quelques autres petites choses, et maintenant, j'aide à développer un peu la présence du festival sur Toulouse.
1: Tu y joues aussi, je crois.
2: Et oui, j'y mixe, oui.
0: C'est la toutes les activités un peu en périphérie du festival, au-delà de l'aspect administratif, bah, c'est chouette d'avoir le. Ouais.
1: C'est important, hein, d'ailleurs, c'est grâce à vu tous les bâtons dans les roues que l'État nous met, c'est la croix à la bannière pour monter les dossiers comme ça.
4: Ah, c'est un peu le défi, quoi, quand même, quand on y réfléchit, quoi. Le côté légal, c'est quand même c'est un peu l'enjeu.
3: Durcit en ce moment, en plus.
1: Surtout, oui, avec les réductions de budget, avec tout ça, vous avez plus de problèmes qu'avant avec.
4: Pas spécialement.
3: Apparemment, je me rappelle, c'est que vous avez dû changer de terrain plusieurs fois aussi.
0: Deux fois.
3: Voilà, à cause de ça, à cause d'histoire avec le maire ou je sais pas quoi.
4: Ça, et puis il y a aussi le côté météo aussi, parce que là-bas c'était quand même.
3: Inondable.
4: C'était pas hyper facile, ouais. Il y avait la rivière juste à côté, mais qui pouvait déborder. Chaque édition, c'était toujours un problème, quoi.
3: Le truc de la sécurité, du coup, ils en profitent pour.
0: Ouais. Alors, au niveau de la commission de sécu, dans le 65, là, quand on était dans ce département-là, il était relativement relax. Mais la maire du village, elle, était ultra flippée par rapport à la rivière. Parce qu'elle déborde, bon sens. Elle t'a permis d'exister pendant 3 ans.
3: S'il arrive une galère dans la truc.
0: Voilà. Okay. On la remercie encore aujourd'hui parce que grâce à elle, on a pu sortir éclore, on va dire, pendant 3 ans. Et après, dans l'idée, on a trouvé ce nouveau lieu qui est à Saint-Cristo, qui est dans le 31, qui est à 45 minutes au sud.
1: À combien de Toulouse à peu près ?
0: 45 minutes. Et grâce à ça, ça m'a permis de continuer avec une jauge plus grosse. Et là, du coup, on a eu affaire aux vraies commissions de sécurité.
3: Vous pouvez prendre combien de personnes cette année ?
0: 1500 de manière.
3: Et avant, c'était quoi ? C'était 500, c'est ça ?
0: En fait, on avait eu une autorisation pour aller jusqu'à 1005, mais on ne les avait pas atteints dans tous les cas. Mais dans tous les cas, voilà, la mère du village était ultra flippée, on ne pouvait pas continuer là-bas. Quoi.
1: C'est une organisation en 1005, que, du coup, là, ça commence à faire du monde.
4: C'était un peu petit aussi. C'est un petit peu trop petit quand même pour faire plus que ça. Voilà, là où il y avait le dance floor, c'était quand même. Faire plus, quoi.
0: Ouais, il fallait commencer à pousser les murs.
4: Bon, c'est un peu limité, quoi.
3: C'est quelle édition là, c'est l'édition numéro combien du
0: numéro
3: coup,
0: 5, quoi. Ouais.
3: Ok, d'accord. Ouais. Ok.
0: Ouais.
1: C'est tous les ans.
0: Ouais.
1: D'accord. Toujours à la même période.
0: Ouais, pour l'instant.
4: Pour l'instant, Après, on réfléchit de temps en temps, peut-être éventuellement à changer un peu de date, mais bon.
1: Plus dans la chaleur d'été.
4: Peut-être, parce que pareil, la météo, toujours. C'est un peu la marque de fabrique chez nous. Il y a toujours eu de la pluie.
3: On va faire un deuxième, c'est trop de boulot.
4: Ouais, c'est quand même. C'est beaucoup de boulot quand même. C'est
0: du boulot déjà.
3: Faire un plus petit, quoi, ou un gros et un peu plus petit.
4: Ouais.
0: Peut-être potentiellement, on avait envisagé peut-être de faire un 500 personnes, enfin vraiment plus petit, en septembre. Mais bon, l'été, tout le monde à droite à gauche, donc solliciter les copains, c'est. Tu mets les équipes à l'épreuve et.
3: C'est du boulot.
0: Ouais, c'est clair. Donc, c'est pas l'objectif.
3: Ok.
1: Vous m'avez partagé du son là. Love and Create, l'Argonaute.
0: Ouais, c'est moi.
1: Le premier morceau qu'on a écouté, c'était du KDS.
0: C'est ça.
1: Cadest Stalbinger.
0: Et Stalbinger, ouais.
1: Ouais. Et j'ai du Knopfman et j'ai ton morceau aussi, Tola.
2: Oui.
1: Vous l'écoutez quoi? On en reparlera du morceau après.
0: Allez, me pointe du doigt, donc peut aller. Je peux bien mettre mon morceau alors, c'est parti.
1: Love and Create.
0: Ouais, c'est ça, ouais.
1: Tu peux nous dire un petit. Qu'est-ce que, pourquoi, quand est-ce que ce titre, ce morceau?
0: Alors, quand est-ce ce titre? C'était avant de partir à l'étranger, là, cet hiver. Donc, j'ai fait ça pendant l'automne dernier. Qui est censé sortir sur un joli label qui s'appelle Cosmic Awakening, qui est un label mexicain qui fait partie des pionniers dans ce domaine-là, donc ça c'est chouette, okay. C'est une bonne nouvelle. Et bien pourquoi? Parce que c'est tout ce qui m'inspire. En gros, ça réunit un peu les sons organiques avec à la fois des instruments, des voix, mais tout en ayant quand même quelque chose d'assez soutenu et en essayant de rester solaire.
1: Ouais. Ouais. Tu crées sur quoi?
0: Ableton.
1: Ableton.
3: C'est quoi, c'est du live en fait que tu fais?
0: Ouais, production, okay. Là, ça c'est un track.
1: Et quand tu joues, tu joues tes prods ou...
0: Pas que, non, là j'essaie d'introduire, mais j'en ai pas encore assez pour prétendre à un
3: petit... Et quand tu joues, tu joues live ou tu mixes tes prods?
0: Non, je mixe et là j'intègre peu à peu mes prods. Ouais.
1: Quel matériel?
0: Pour mixer, contrôleur. J'ai commencé sur platine vinyle pendant quelques années, pendant 10 ans. D'ailleurs, okay. Au début, il n'y avait que ça.
1: Oui. Et puis, technologie est arrivée.
0: Voilà, et j'ai découvert le numérique et j'ai dit c'est chouette, les vinyles ne font plus au soleil dans le coffre de la bagnole.
3: Oui, donc, c'est moins lourd à porter, surtout.
0: Ouais. C'est ça. Surtout ça, ouais.
1: Et voilà. Ben, on va écouter ça alors.
0: Allez,
1: trop bien. C'est parti, l'Argonaute.
0: Ouais.
1: Allez, et bonne écoute et à de suite.

0: Mais je sais, puisque c'est moi qui les mets, donc forcément je
1: sais. Eh ouais, il y a les micros, et alors?
2: Qu'est-ce que vous allez faire?
1: Électro-corps.
3: Le bim.
1: Voilà. Tac, on va couper le... parce que ça fait du bruit. Love and Create. Pourquoi ce nom?
4: Parce que je... Alors bon, peut-être un petit peu cul après la ligne comme ça, mais... Love, parce que je pense que ça vaut le coup de véhiculer de l'amour, quoi qu'il arrive. Toujours un message. Et puis Love and Create, parce que j'aime, c'est dans la création que je m'épanouis le plus, je pense. C'est okay. Mon plus beau exutoire. Moi, c'est mon plus bel exutoire, je dirais. Ouais. C'est vraiment là où je me nourris le plus de l'intérieur, à travers la créativité.
1: Attends, je vais cuter, on entend le son. Mais ça fait combien de temps que tu fais ça?
4: La prod, j'ai commencé il y a, je dirais, il y a une bonne dizaine d'années, mais je me suis vraiment mis sérieusement à partir du moment où j'ai suivi une formation chez Fastlane à Montpellier. C'était il y a deux bonnes années maintenant. Et là, on va dire que j'arrive à me servir de l'outil parce que c'est un sacré outil de travail, Ableton. Et, mmh. Et il faut du temps avant de prétendre à savoir l'utiliser. C'est un truc de malade. Il y a tellement de choses à savoir entre le mixage, le sound design. Et
1: parce que tu mastering aussi, tu fais tout.
4: Ben, le mastering, plutôt le mixage. Ouais. Le mastering, c'est la dernière étape.
5: C'est la finition.
1: Ouais, c'est la finition totale ouais. Avant de pouvoir.
5: C'est ça, l'autre fois, jouer ou les automations, les trucs.
4: C'est ça, ouais. Le mixage.
1: Ça, c'est un business, c'est un métier aussi, ça.
4: Et qui est en train de prendre un coup dans l'aile avec les IA.
1: C'est
4: un petit sujet sensible pour beaucoup, mais c'est en train de prendre vraiment une grosse partie du marché au niveau du mastering. Là.
5: Putain, c'est dingue, à chaque émission, on en parle de cette IA.
1: Ben oui, parce que ça arrive. On n'a pas le choix, tu vois. Donc, soit on l'utilise, ou soit on se bat contre par rapport à la création humaine ou ordinateur. Enfin,
5: non, mais après, ça peut servir. Il faut que ça soit un bon outil, mais il ne faut pas que ça enlève des métiers comme ça. Quoi.
1: Et c'est ça le problème.
5: Ou en espérant que ça en donnera la facilité, d'autres aussi.
1: La facilité fait qu'on y viendra.
4: Ça va amener, je pense, à terme, à ce que beaucoup de personnes vont être autonomes.
1: Oui.
4: Donc, c'est de plus en plus autonome. Mais ça risque de mettre un coup dans l'aile dans tous ceux qui ne sont pas vraiment, qui n'ont pas une grosse notoriété dans ce milieu. Quoi.
1: Oui. Ouais. Ou qui ne font pas la totalité pour créer des morceaux. Ou qui, qui font juste une partie du maillon de la chaîne. Et malheureusement.
4: On verra bien.
1: Ok.
4: Pour savoir se recycler.
1: Et toi, alors, tu joues, tu
2: alors,
1: mixes?
2: Moi aussi, je mixe. Ouais. Okay. J'ai commencé à mixer il y a une dizaine d'années. Je joue sur contrôleur et platine CDJ aussi. Et moi j'ai deux projets, j'ai un projet techno, psy-techno qui est assez varié quoi, où j'essaie de mélanger quand même pas mal de trucs pour pas rester dans un tunnel tout le temps de même
1: Quel style.
2: Psy-techno, ouais. Psy-tech, techno, progressive, assez varié quoi, okay. Qui s'appelle Digital Freaks. D'accord. Et un deuxième qui s'appelle Zoho, qui est plus indie dance, organic house, un peu plus ambiance, un peu orientale.
1: Mix,
2: mais en restant,
1: live
2: toujours en mix, ouais.
1: Toujours en mix.
2: Et qui reste quand même péchu, mais avec d'autres sonorités un peu moins techno, quoi, un peu moins psychédélique.
1: Okay. Posé, accéléré, combien quand, BPM
2: Alors je reste toujours dans une fourchette entre 125 et 133.
1: Ok, ouais,
2: voilà.
1: Donc ça va.
2: Et ça reste, ça dépend de l'heure, en fait, quoi. C'est, après le... J'aimerais bien me mettre à la prod aussi, mais bon, c'est comme vous disiez, c'est un travail de longue haleine, quoi, avec faut du temps, faut le matériel, c'est chronophage,
1: c'est
2: quoi.
1: Chronophage,
2: et puis bon, on est quand même vachement pris dans pas mal de trucs. Enfin, moi, j'ai quand même une petite casquette un peu, quoi. Notamment déjà avec l'organisation d'Okami et tout, on le voit en ce moment par exemple, clairement, je n'ai pas le temps de faire de la production.
1: Que la préparation de l'Okami, ça fait combien de temps que vous y êtes là?
4: Alors, t'as la préparation qui concerne tout ce qui est l'admin, la programmation, le booking, bon, toute l'organisation, je dirais, qui peut se... Ou avec Internet, en gros, tu peux réussir à tout faire. Et puis après, t'as la préparation physique, donc, qui est la création de nouvelles structures. Et en l'occurrence, comme on avait commencé à en parler tout à l'heure, on a aussi décidé de faire notre propre scéno. Donc, on a investi dans une machine d'écoupe laser. Donc, on a décidé de se rajouter un peu de travail. Donc là, concrètement, ça, je dirais que c'est 2 mois de préparation avant le festival qui touche tout ce qui est la création de structures et de la scéno du coup.
5: Découpe laser bois ou métal?
4: Bois, ouais. Bois, et on peut aussi faire du plastique, mais nous, on fait principalement du bois.
5: Ok, genre comme fait le mec, la Codex et tout, un peu.
4: Ouais, c'est ça.
2: Entre autres,
1: on y reviendra de toute façon en troisième partie.
2: Et c'est un petit peu un défi, cette année, du coup, mais on a voulu le relever, faire notre scéno. En fait, on essaye quand même d'être vachement autonome. Nous, on a notre propre cuisine, on n'a pas de stand. Donc, on génère notre propre pôle cuisine. On fait nos toilettes sèches. Maintenant, notre scéno, on essaye vraiment d'être le plus autonome possible. Pour
1: l'indépendance, il y a
5: de la gérance.
4: Ouais, c'est ça. En fait, au début, l'idée de faire ça, c'est aussi d'économiser du budget parce que tout coûte cher.
5: Ouais, parce que ça fait c'est toujours du pognon en plus, quoi. Dès que tu commences à vouloir appeler quelqu'un, même si c'est un ami par ami, c'est toujours de l'argent, quoi.
4: Ah, mais c'est ça. Puis au début, t'as des prix d'amis, t'as même des copains qui sont prêts à venir se filer un coup de main gratos et tout. Vraiment, quoi. C'est chouette.
5: Bah, c'est le bénévolat, normalement, de toute manière. Genre, festoche, t'es obligé, quoi. Parce que sinon, tu t'en sors pas, surtout dans les premiers, quoi.
4: Tu peux pas commencer à payer tout le monde, c'est pas possible, quoi. Même nous, on se paye pas.
5: Enfin, non, mais tu te payes pas ce qu'on disait tout à l'heure quand on parlait des soirées. À un moment donné, si déjà t'arrives à te retomber sur tes pattes, déjà, c'est cool, quoi.
4: Ouais, ouais, c'est ça. C'est exactement ça, quoi.
1: Ok. Et toi, création ? Live, mix aussi ?
6: Alors, moi, je mixe et je produis aussi. Et là, je suis en train de sortir un nouvel EP. Qui est un EP de petite trance, groovy, avec des petites touches orientales, un peu de mélodique.
1: Est-ce que tu avais fait un peu la dernière fois que tu es passé, là, il y a 2-3 mois ?
6: Alors, la dernière fois, oui, j'ai joué un set qui était un peu dans cet esprit-là. Mais mes productions, mes premières productions, elles étaient différentes et qui n'allaient pas trop avec ce que je mixais. Et en fait, je pense que c'est juste parce que je découvrais la production, du coup, je touchais un peu, je tâtais. D'accord. Et quand j'ai un moment trouvé un peu ma voix, bah, j'ai trouvé un moyen de basculer cette personnalité aussi, mais niveau création pure. Et c'est ce nouvel EP quoi, qui est un peu plus en ligne.
1: Tu parles de voix, mais quoi. Tu chantes dessus aussi
6: Non, je veux dire ma voix.
5: Ma voix sur le chemin de la composition.
6: Oui.
4: Mais là, c'est bien, là. Tu t'es bien orienté trans. Hein. J'aime bien ce que tu fais là.
6: Ah, merci.
4: Ouais, c'est chouette. Ouais. Ouais.
6: Bah, je m'y retrouve vraiment beaucoup plus. J'ai l'impression que ça répond beaucoup plus à qui je suis et ce que j'ai envie de partager et ce qui me fait groover. Quoi.
5: Ouais, ça te correspond plus. Ça bien. Bah, après, tu peux changer quand même.
6: Ah, oui, ça peut toujours évoluer. Ouais. Oui. Mais là, aujourd'hui, je suis là. Mais
5: c'est vrai, comme il disait Jason tout à l'heure, il faut bien 2-3 ans pour essayer de pondre quelque chose que tu kiffes vraiment sur la prod. Quoi, tu vois, à un moment donné, faut turbiner. Il faut venir autiste.
6: Oui.
4: Autiste ou célibataire, enfin il y a
5: un
4: faut choisir.
1: C'est dur de gagner la totalité.
5: Il y a une coupure vitale.
1: Chemistry lesson.
6: Oui.
1: Chemistry lesson.
6: Pardon.
5: Ah ouais, ça
1: explique. Alors oui. Very
5: well. Just a little speaking. Ça y est, ça vient de New York.
1: Eh oui, American.
6: Eh ben oui, je peux pas cacher mes origines.
4: C'est pas un anglais du Houlingo, ça s'entend.
6: Mais ouais, du coup, le pays, il est aussi, il fait un peu hommage aussi à mon passé dans le cinéma. Et du coup, j'ai choisi de faire un.
1: T'as des vidéos et tout.
6: Oui. J'ai eu un court métrage qui est passé à Cannes. Un mini, enfin tout petit, tu vois.
1: À Cannes.
6: Ouais.
1: Je fais des documentaires. Qu'on peut le choper quelque part.
6: Ouais, je peux le retrouver, ouais. J'ai fait des documentaires et tout. J'ai failli aller à l'école du cinéma. Enfin bref, c'est une vraie passion. Et je me suis dit, j'aimerais bien essayer de le véhiculer aussi à travers la musique. Et du coup, cette EP, ça va être.
1: Retranscrire des images par la musique.
6: Et oui. Bah, il faut devenir un peu autiste, quoi.
1: Voilà, c'est ça. Exact. Tu fais pas de live en même temps ou tu projettes des images sur la musique pendant que tu fais ton mix et tout.
6: Non, mais alors quand je suis dans les bars, j'amène des petites lumières, des petites choses pour projeter des images et tout. Okay. C'est pas trop mon focus c'est surtout la musique.
1: C'est beaucoup de boulot aussi, je pense.
6: Voilà.
1: Tu peux pas être au four et au moulin.
5: Tu peux pas mixer ta musique et mixer la vidéo.
1: Après, si elle fait un bisu pré-enregistré, qu'elle passe par quelques jours.
4: C'est un bon concept, moi, je trouve.
6: Je pourrais, mais c'est trop de travail. Déjà, pour faire sa com, je fais tout. Les démarchages, la com, la production, les
1: t'as pas assez de 24 heures, quoi.
6: Ah, c'est too much, quoi. Je peux pas, quoi.
1: Faut dormir aussi.
6: Et oui. Il faut passer du temps avec son chéri, ses amis, sa famille.
1: Ça aussi. Voilà. Au moins avoir un minimum de vie sociale, quoi. c'est trop chronophage après, tu sors plus.
4: Mais c'est que ça devient un taf à part entière maintenant, entre l'image que tu dois véhiculer sur les réseaux sociaux, la production, enfin toujours rester dans le game, DJ à côté aussi en plus, même quand tu bosses dans l'orga, c'est des boulots, mais on est au-delà des 35 heures.
5: Ah bah oui, tu comptes plus quoi, tout le monde.
4: Plus, plus. Plus.
1: Il vaut mieux pas.
4: Ah ouais, peur, sinon. Quand tu es vraiment dans le rush, 70 heures par semaine, c'est presque normal, quoi.
5: Ouais, mais après, ça vaut le coup, quoi.
2: Quand c'est une passion, tu fais pas les heures et en fait, tu te régales. T'as même du mal à t'arrêter.
5: Je préfère faire ça plutôt que me lever tous les matins puis aller à l'usine, tu
2: vois.
5: Exactement. Je sais pas, c'est une façon de penser.
2: C'est ce qu'on dit souvent, quoi. Et à chaque fois, à la fin de journée, on se force même à arrêter parce qu'on dit, bon, là, faut débrancher un moment.
1: Faut se reposer, faut manger.
4: C'est ça.
1: Manger depuis deux jours.
6: C'est juste dommage qu'on puisse pas en vivre totalement. Il y a certains pays où j'ai l'impression que c'est beaucoup plus facile d'être artiste et d'en vivre pleinement.
5: Oui, c'est vrai.
6: Alors qu'en France, aujourd'hui, je ne le sens pas.
2: Et encore, on a quand même la chance d'avoir le statut d'intermittent. C'est quand même un truc qu'il n'y a pas ailleurs. Et c'est un bon statut quand même.
5: Pour quelle raison ? Parce que tout le monde s'est battu, parce qu'on a fait plein de trucs.
2: Ah, mais ça, c'est clair.
5: En dehors du genre,
1: cadre légal.
5: Ces trucs et tout.
2: Complètement.
5: Sinon, de toute manière, il n'y a que les gens qui sont passionnés pour continuer à faire ça. Sinon, ça filtre rapidement.
2: Non, mais bien sûr.
1: T'es mais... dégoûté dans ce monde-là, en fait, par rapport à l'État, les lois, les taxes.
2: Ouais, mais bon. Ouais, c'est de plus en plus compliqué. Quoi,
1: ouais, c'est ça, tu baisses vite les bras, ouais, c'est batailler tellement que.
4: L'événementiel, en l'occurrence, ouais, c'est vraiment.
5: C'est nous éteindre, là.
4: C'est vraiment une force.
1: Un chemin de croix, en
4: fait. Ouais, t'es là, tu te dis que tu fais ça pour une noble cause, il faut ramener la culture, il ne faut pas la laisser disparaître.
1: Ah non.
4: Mais bon, c'est vrai que ça peut
1: coûter des points. Contrairement à certains qui veulent.
2: Il y en a qui bossent en face aussi pour que ça s'arrête.
1: Ouais, pour que ça s'arrête, ouais.
2: C'est aussi dur que nous, quoi.
5: Ouais, mais après, ceux qui font ça, il y en a plein aussi qui bossent à côté pour pouvoir faire ça. Donc,
1: c'est leur métier
5: de te détruire. Ouais. Toi, t'as...
1: En fait, tu
5: fais double truc pour pouvoir faire quelque chose de bien. Et en fait, on te fait chier, quoi. Comment ça peut devenir chiant, quand même, quoi. Mais bon,
4: le fait d'être très passionné avant.
5: Ça fait 25 ans, on a l'habitude aussi.
4: C'est aussi une façon de militer, quoi. De manière pacifiste, mais c'est une façon de militer aussi.
5: C'est surtout une façon de vivre, c'est notre façon de vivre aussi. Quoi. Donc à un moment donné, ils ne vont pas nous empêcher de vivre comme on est. Et ils l'ont bien essayé plusieurs fois, tu vois bien que
1: de faire danser les gens, de partager la bonne humeur, la bonne vibe.
2: On peut voir quand même que selon l'interlocuteur, des fois le dialogue il est quand même possible aussi. Nous on le voit avec l'organisation quoi, du festival.
5: Ouais, voilà.
2: On discute avec la commission de sécu ou les gendarmes, la préfecture. On voit
1: le maire,
2: quand ils viennent et qu'ils voient qu'on n'est pas des sauvages non plus. Quoi,
5: c'est ce que ça amène le truc d'avoir fait tout ça justement. On peut se permettre maintenant de pouvoir faire ça à 40 et quelques balais, de pouvoir se dire bon, c'est possible quoi, tu vois, de faire des trucs comme Okami, des trucs comme ça. Parce que tac, tu captes comment ça se passe. Quoi, mais il faut des années.
1: De la discussion.
4: Ah bah,
1: faut pas se braquer parce que t'as peur. Il faut discuter avec les gens. Quoi.
4: Faut vraiment montrer. En tout cas, quand on est avec la commission de sécurité en face de nous, donc tu dois avoir un aplomb et montrer que tu sais ce que tu fais, que c'est cohérent.
2: Un dossier.
4: Et pour le coup, on a quand même de la chance dans le 31 parce que la directrice de la commission de sécurité, le nouveau sous-préfet que j'ai rencontré il y a deux semaines, et les maires des villages, ils sont un peu frileux, mais c'est normal. En fait, ils se protègent d'un point de vue juridique. Ils veulent être sûrs que s'il y a un problème, ça leur retombe pas dessus.
5: Ouais, parce que c'est souvent sur leur gueule que ça tombe.
1: C'est la responsabilité après.
4: C'est ça. Et du coup, ils veulent être sûrs qu'ils sont protégés. Une fois qu'ils savent qu'ils sont protégés, qu'ils ont l'accord du sous-préfet, de la direction de la commission de sécurité et tout,
1: ils se détendent.
4: C'est ok, ils se détendent. Ouais, ils savent que ça leur. En fait, en gros, c'est s'il y a un pépin. Sur la tête de qui ça va tomber, quoi.
5: Ouais,
4: si tout le monde est protégé,
5: se repasse la patate chaude.
4: Si l'orga ou les gens, les personnes qui bossent pour le gouvernement, si tout le monde se sait protégé, c'est ok.
1: Ça peut faire marcher en plus les commerces locaux dans les petits villages, pour les retours, les boulangeries, les centres commerciaux.
4: C'est le cas,
5: oui. Parce que quand un festival se passe bien, il y a tout le monde qui profite, quoi, finalement, par.
2: Puis nous, on a toujours fait des passes, des entrées gratuites pour les locaux, aussi pour qu'ils puissent venir et voir, constater d'eux-mêmes en fait, que tout se passe bien et que moins ils viennent, ils passent une journée, ils repartent chez eux, ils sont tranquilles, ils se disent ils vont pas nous pourrir le week-end. Quoi.
1: Les paysans locaux et tout, ils participent ou faites
4: des styles de village,
2: des a priori des fois qui sont.
1: Marché avec légumes frais ou vous faites quoi exactement ?
4: Alors, on peut tourner un maximum l'économie locale.
1: C'est-à-dire ?
4: Les marchands de légumes par exemple.
1: Ok.
4: Voilà. C'est pas évident parce qu'au début juin, c'est quand même important de le dire. Début juin, il n'y a pas beaucoup de légumes en France. Donc, malheureusement, là où on aimerait bien avoir du bio, organique et local, on fait au mieux pour l'avoir. Mais c'est souvent des agricultures raisonnées qui viennent des fois d'un peu plus loin que le département du 31. Mais sinon, après, tout ce qui est bar, boisson, ça c'est que local et bio, ça vient. Okay. C'est pas
5: tu parles de ça, tu parles du catering, tout ça là.
4: Alors, restauration, bar et catering.
1: Ah oui, catering aussi, ouais. C'est géré par les locaux aussi, par votre cuisine à vous, mais avec les produits locaux.
4: Au maximum, le maximum, en fait. On fait aussi marcher des jeunes startups. On a un couple d'amis qui a lancé leur propre marque de kombucha. Donc, on est super content de les accueillir. Ils passent une vingtaine de fûts sur notre festival. Et pas que. On aime bien, c'est bien, c'est chouette de lancer tout type de jeunes projets. Par exemple, là, cette année, la personne.
5: Faire du tremplin un peu pour voilà. tout le monde, quoi.
4: Ouais. Ouais.
1: Déjà, bien, ça, un peu de visibilité pour ouais, les gens ça, qui ouais. participent et, ouais. et qui sont locaux aux alentours et tout. Ça, c'est
4: ouais, c'est ça, c'est ça. Ouais. En maximum.
6: Il y a aussi le marché créateur.
4: Il y a le marché créateur. Ouais.
2: Ouais. Les stands aussi, qui sont que des, ouais. que des artisans, que des créateurs.
1: Y
2: voilà,
1: quoi,
2: que
1: y a
2: on ne prend pas de revente, on ne prend pas des gens qui vont acheter des bijoux à l'étranger, qui viennent revendre des trucs. Voilà, on prend que des artisans, quoi.
4: Ouais, c'est ça. Ouais.
1: Et les styles de stand que vous avez, c'est quoi comme style?
4: Alors, on a, enfin, nous avons des, bon, des stands créateurs, donc tout ce qui est bijouterie, vêtements aussi, puis des artifices, quoi, par exemple des petits déguisements de festival. Des petits, des...
1: Friperie, tout ça aussi.
4: Friperie, ben, pas cette année. On en a eu, mais pas cette année. Mais là, c'est vraiment créateurs, habits, bijoux. Et on a quand même un stand cette année qui nous fait un peu de nourriture végane aussi. Vegan, BG, qui vient d'Inde.
5: Genre des food trucks, quoi, un truc comme ça.
4: Ouais, on en a un, ouais.
5: On en a un, d'accord.
4: Ouais, pour oxygéner la cantine, parce que c'est ambitieux de faire manger 1500 personnes, quand même.
2: Ouais, par ses propres moyens, quoi. Ouais. Parce que, comme je disais tout à l'heure, c'est tout à Z, on fabrique la cuisine.
5: Ça peut turbiner dans les cuisines, quoi, tu vois.
4: Ouais, quand même, ouais, pas mal, ouais.
5: Vous avez combien un peu de bénévoles, là, et tout, ça fait
4: 230 cette année.
5: Ah, quand même, ça fait un paquet, quand même.
4: Ouais, de ouf.
5: Et vous, tous ensemble, vous êtes combien, en fait?
4: Dans l'orga, le noyau dur, je dirais une douzaine de personnes, plus après les d'autres membres qui sont pas là toute l'année, mais qui ont des rôles importants.
5: Comment un peu de la sous-traitance, on pourrait dire.
4: 20-25, quoi, je dirais, au niveau de l'orga, entre le noyau dur et, on va dire, le deuxième cercle, quoi, du noyau.
5: D'accord, quoi. Ok. Et après, le reste, c'est bénévole, et puis des
2: prestataire,
5: gens...
2: Prestataires, bénévoles.
4: Okay. Et bénévoles, ouais.
5: Ok, ok.
1: Moi, je fais un virage à 90 degrés là, même 180. Chemistry lesson.
6: Oui, chemistry lesson.
1: C'est pourquoi ce titre?
6: Parce que cette EP va être, avoir des inspirations de Breaking Bad.
1: Ok. Voilà. Et bah, c'est ce qu'on va écouter de suite, en fait.
6: Yes.
1: Donc, attends, j'appuie sur le bouton. Peut-être que ça va lancer le truc. Et puis, vous allez entendre de la musique. Normalement, c'est la technologie, ça sert à ça. Ouais.
2: C'est bon, mettre à le lire.
1: Ouais. Et bien, bonne écoute.

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4: Ah, je vais y arriver, t'inquiète. Ouais, bah écoute, c'était très bien ce que tu nous as fait, c'était calme, non, un peu. Tu fais plus énervé ou...
3: Ah non.
4: Non, c'est ton rythme de croisière, ça.
3: Oui, enfin, je dirais à peu près, quoi, 140-145.
4: Ouais. Voilà. Ok. C'est ce que tu veux... parce qu'il y a eu un petit changement.
3: Oui, il y a un changement de programme. Enfin, du coup...
4: Un rajout.
3: Après, ça va être à Arthur de mixer, puis ensuite, yes. Bon, on va faire moitié-moitié.
4: Ok. Donc, moitié chacun, ou ping-pong, non? Ou vous faites vraiment un petit set tranquille chacun?
1: Okay, B2B.
4: Ça va être quoi comme style?
1: Moi, je joue un peu techno-progressive, psy-tech, un peu, voilà.
4: Okay.
1: Techno, psy-techno, quoi.
4: D'accord, ok.
3: Bon, moi, ça va être de la psy-trance, ouais. Un peu groovy, un peu oriental, un peu mélodique. Voilà.
4: Ok, ça change un peu de ce que tu nous as fait il n'y a pas longtemps, là?
3: Non, je dirais que c'est peut-être un peu différent. Plus péchu, ouais. Parce que là, je ne vais pas mixer de la techno, donc direct dans la psy-trance. Mais après, les petites touches sont les mêmes, on va dire.
4: D'accord. Voilà. Ok. Eh bien, il faudra rester à l'écoute. Vous allez voir monsieur et madame jouer directement sur la page Facebook de l'émission. Elle va être en direct sur la radio FMR. Et puis après, ce sera au podcasté. Donc, qu'est-ce que vous pouvez nous dire vite fait sur le festival? Et puis, on va enchaîner 56.
1: Mais qu'il est bien.
4: Ouais.
5: Oui. C'est... Venez nombreux dans
6: les... C'est quoi un peu les tarifs, les trucs comme ça? Alors, si vous êtes complet, vous êtes...
1: Alors, on n'est pas encore complet, on est à 80% là, des passes rendues. On a un pass complet de... C'est un festival qui dure 5 jours. Le pass complet est à 150 euros.
6: Okay. Combien de jours vous avez
1: dit?
4: 5 jours.
5: Tu avais eu 30 euros par tranche.
1: J'ai eu 30 euros par jour. Quoi.
5: Par tranche de 24 heures, parce que ça commence de 8 heures du matin, ça finit à 5 heures.
6: Okay.
5: Et ce pass, il inclut absolument toutes les activités, sauf les massages, quand même, pour pas déconner. Mais voilà, ça implique vraiment.
6: Comment ça, il n'y a pas les massages?
5: Il y a des massages sur le parking tardi. Bon, non, ça c'est pas vrai, mais non, ça implique vraiment 100% de l'activité de ce qui se passe à l'intérieur. Donc,
6: ça se passe comment? Il faut venir avec les tentes, les camions.
5: Ouais.
4: Idéalement, le poids lourd
1: en tente, en voiture.
4: Accessibilité poids lourd, tout ça.
5: Ouais, accessibilité poids lourd. On fait partie des festivals qui accueillent aussi les chiens. Donc on tente d'isoler quand même un minimum les parkings familles et les parkings des personnes qui ont des chiens.
6: Pas trop embêter les enfants.
5: Voilà,
1: on a toujours essayé de sectoriser un petit peu pour que les gens qui sont un peu en plus en mode chouille et qui vont traîner tard sur le parking.
6: Pas embêter les familles.
1: Pas à côté des gens qui sont avec les enfants et tout. Et aussi ceux qui ont les chiens. Qui ont le droit de venir, mais bon, le chien est pas interdit. Le chien est interdit dans le festival, mais tu peux le garder sur le parking.
4: Oui, voilà, tu peux sortir, pas sortie définitive, t'as le bracelet, tu peux aller sortir ton chien.
5: T'es complètement libre d'aller et venir toute la journée jusqu'à 5h du matin.
4: Ok.
1: Parce qu'on coupe la nuit.
5: Le parking, ouais, on coupe le son, on aime bien au bout d'un moment que les gens aillent se coucher.
6: Faire une pause, une petite sieste.
5: Ouais, c'est important.
1: Pour que les gens reviennent frais, quoi, en fait.
4: Ouais, c'est important.
1: Chacun fait ce qu'il veut.
4: C'est pour ça que vous coupez.
6: C'est pour ça faire chier le parking. Comme vous avez dit.
4: C'est pour ça que vous coupez à 5h du mat, pour que les gens aillent se dormir, se reposer, une petite coupure quand même, c'est important ça.
5: Déjà à travers, tu le ressens dans l'orga, si on devait faire du H24, c'est quand même...
6: Ouais, 5 jours c'est long quand
5: même. Humainement c'est compliqué.
4: Ouais.
5: Dans tous les cas, peu importe comment les gens, comment ils le vivent, tu finis par irrité quand tu dors.
6: Ouais, normal.
5: C'est compliqué. Donc le but c'est que ça reste cool pour tout le monde, à la fois l'orga et les festivaliers, qui évidemment ils apprécient ce rythme. Et puis, pour revenir sur les passes, d'ailleurs, on a parlé du pass 5 jours, mais on a aussi un pass 3 jours.
4: Ok.
5: Voilà, qui permet aussi de venir à partir du vendredi matin. Tu peux venir te garer dès le jeudi soir, et le matin, en premières heures, tu peux aller prendre ton pass pour commencer à profiter du festival.
6: D'accord.
5: Voilà. On envisage peut-être là aussi.
6: Mais c'est quoi le prix du pass?
5: Alors, le pass 3 jours, comme on favorise l'immersion, donc le pass 5 jours, c'est dégressif. C'est 30 euros par tranche de 24 heures.
6: Et après, c'est un peu plus.
5: Quoi. Le pass 3 jours, le pass 3 jours, on est plutôt sur 40 euros par tranche de 24 heures. Cette année, parce qu'on a beaucoup de demandes, on envisage potentiellement de proposer un pass week-end en quantité limitée pour tous les gens qui ne peuvent pas être là dès le vendredi matin.
4: C'est ça.
5: Et n'aient pas l'impression de se dire, merde, j'ai acheté un pass 3 jours. Et,
6: parce que quoi, c'est juste tu peux juste y aller le week-end et tu commences à devoir payer les passes 3, 4, 5 jours. Ça fait chier.
5: Ça le fait pas, clairement. Donc l'objectif, c'est qu'on va mettre ça en ligne, je pense, au début de la semaine prochaine, milieu de semaine prochaine, on va donner le pass week-end découverte.
6: Okay.
5: Et qui va rester dans la même tarif, enfin dans la même. dans le même tarif que le pass 3 jours finalement. On a ajouté un petit 5 € de caution cette année. C'est une petite parenthèse dont on n'a pas parlé. On invite les festivaliers à ramener leur sac poubelle trié et leur sac ordure ménagère et ils récupèrent 5 € de caution sur le billet.
1: Voilà, histoire de responsabiliser les gens, en fait, pour qu'ils puissent faire une partie du...
6: C'est histoire de clean up le truc après. Puis même vous, ça vous soulage finalement.
5: C'est vraiment...
4: En même temps, tu ramènes de la merde, tu repars avec.
6: Oui, mais bon, d'accord, tu connais les gens.
4: C'est de l'éducation, c'est de la logique.
1: Ça, tu ne le fais pas, mais c'est une manière de...
4: Et malheureusement...
1: Ils sont concernés, en fait, quoi.
6: Mais tu connais comment sont les gens, quoi.
4: Mais repartez avec vos merdes, quoi. Ça ne coûte rien de plus que ce que ça vous a coûté à l'aller.
5: Exactement. Les gens agissent par mimétisme.
4: Tu vas juste arrêter pour le poser dans une poubelle.
5: Et puis les gens agissent par mimétisme. Quand tu vois qu'il y en a un qui ramène ses sacs, qui dit ah, oui. Je vais récupérer ma caution. Bah, si tu avais un peu la flemme au départ, finalement tu dis bah tiens, je vais peut-être faire pareil. Et puis
4: c'est du savoir vivre.
5: C'est ça. Ouais.
6: Et sinon, après on a
1: posé. 5 euros, c'est 2 litres d'essence. Faut l'oublier.
4: Faut dire oui, surtout. Oui.
5: 5 euros, c'est 3 km, c'est ça. 3
4: km, faut 5 euros, c'est 2 litres, quoi.
6: Faut parler des réseaux sociaux, des trucs comme ça aussi, quand même, avant que.
4: Ouais, on sait qu'on peut vous trouver vite fait.
5: Alors, on est sur notre Facebook, Instagram, la page Okami Festival, et on a le site aussi www.okamifestival.com. On a fait un site qui regroupe toutes les infos nécessaires.
4: Et en tant qu'artiste?
5: Et en tant qu'artiste, SoundCloud, Instagram, pour ma part.
6: Après, vous avez chacun son marié
4: SoundCloud. Et c'est quoi ton blaze?
5: L'Argonaute, pardon, j'ai pas précisé.
6: Ça va pas aller sur SoundCloud, mon pote.
4: Il va être là. Alors, il a dit quoi? Bah, il a rien dit. Ah.
5: SoundCloud, tout à fait au hasard.
4: Alors, on va faire une recherche au Okami Festival.
1: Attends. Et ouais, bah, moi, du coup, Digital Freaks sur SoundCloud aussi. Voilà. C'est des DJ sets. Et puis voilà.
4: Okay.
5: Zoro aussi, c'est
1: ouais, mais après, c'est sur la même page.
5: C'est sur la même page.
1: Noté. Okay. Enfin, il y a plusieurs sets, dont certains qui sont sur notre projet avec notre nom, quoi, qui s'appelle Zoro. Du coup.
4: Ok, voilà. Ça marche. Rendu.
3: Voilà, et moi, c'est Atola, et je suis sur Instagram, sur SoundCloud, et j'ai aussi mon propre site.
4: Ouais, qu'elle a fait toute seule.
3: Ah non, je l'ai pas fait toute seule.
4: Tu vois que t'as pas tout fait toute seule.
3: Là, c'est un pote, Sambuco, qui m'a fait aussi le logo. Ouais. Et qui m'a fait les images.
4: Comment
3: Sangoku.
6: Tu connais Dragon Ball?
4: Il a pareil, il a un site et tout, on peut le trouver facilement.
3: Oui, on peut facilement le retrouver.
5: Je savais pas qui s'était recyclé cet homme-là. Sangoku. Ouais, je savais pas qu'il était web designer maintenant. Après Dragon Ball Z.
4: Et toi,
6: moi, c'est Lokito aussi, SoundCloud. Mais après, bon, tu m'écoutes à la radio, c'est la même chose.
4: Eh, mais t'as un enregistrement.
6: Ouais, c'est pas fou.
4: Passage éphémère.
6: Je me dénigre si je veux, d'accord.
4: Bon, voilà, bah, c'était l'émission Electrocore. Merci de vous être déplacés et tout, c'était cool.
5: Avec grand plaisir. Merci pour l'accueil et l'hospitalité, c'est vraiment un moment agréable.
4: Nickel.
5: Chouette partage, ouais.
1: Ah, on n'a pas parlé des artistes.
6: Oui, si, il faudrait faire un petit tour, vite fait.
4: Ah, il y a vite fait un petit tour, on empiète. Hein.
1: Ok, bon, bah, sinon, il y a le line-up qui est sur Internet.
4: Voilà, ça va plus vite.
6: Encore. Non, mais ça peut faire venir du monde, votre tête d'affiche au moins.
1: Ouais, bah, on a Perfect Stranger, qui est un DJ quand même assez reconnu dans le monde de la trance.
6: Ouais, je connais aussi.
1: Qui joue deux projets, dont un en back-to-back avec Electric Nose aussi, qui est un gros artiste suisse qui fait de la psy-tech, psy-trance. Frida Darko aussi, une Allemande qui déchire,
6: aussi, connais,
1: qui est dans le délire slow-tech allemande. Enfin, c'est hyper groovy.
6: C'est pas mal.
1: Et Rising Dust aussi.
5: Rising Dust, ouais, qui est un pionnier de la psy-trance aussi. On a aussi Dinox qui est.
1: Dinox.
5: Dinox et Baker, mais là il vient tout
6: ça
5: seul.
6: Ça reste quand même pas mal fixé sur la psy. La
1: non, c'est techno, ça, tout ça c'est quand même bien techno aussi. Quoi.
6: Okay,
1: quand, là, dans ce que j'ai dit, il y en a deux artistes qui sont trans psy-techno. Du coup, c'est un peu entre les deux. Quoi. Et les deux autres, bah, Dinox, Frida Darko, c'est plus techno, c'est allemand, c'est plus en mode. Ce soir d'après-midi,
6: un peu
1: groovy, plus
6: péché, ouais, un peu plus tech.
1: Ouais.
5: Et brièvement, on a aussi quand même des concerts tous les soirs. On a un concert sur chaque scène. Et des artistes aussi dans le milieu organique comme Beauty, qui est une killeuse dans tout ce qui est production de dub, qui va faire un back-to-back avec Tom Bailo. C'est pareil, c'est que des instrumentistes. Donc, ouais, ça vaut vraiment le détour parce que c'est très
6: cool. Curieux de venir voir.
5: Ouais. Et welcome d'ailleurs.
6: Pour de vrai.
4: Ouais. Vendu. Bah, vous savez ce qu'il reste à faire, les gens.
5: Eh ben, on accueillera les mères avec plaisir en tout cas.
6: Ouais, je suis curieux quoi. Ouais.
4: Et bah, c'est parti. Voilà, bah, merci de nous avoir écoutés. C'était l'interview. Restez à l'écoute de Radio Éphémère. Il y a Tola et.
1: Digital Freaks.
4: Et Digital Freaks. C'est vrai, vous savez. Qui vont arriver. Vous allez les écouter de une demi-heure, trois quarts d'heure max, tu vois. Et ça sera en streaming sur la page Electrocore, Facebook, tout ça, éphémère, DAB+. Voilà. Merci encore à tout le monde et bonne écoute.
1: Merci.
4: Et ouais, toujours. Et on finit avec Kaufman. Kaufman Space Sheriff. Bonne écoute.
6: Comment ça?

0: Et bim. Donc là, je lance l'enregistrement. Et puis voilà quoi, en vous souhaitant une bonne écoute. Digital Freaks.
1: Yes.
0: Yes, et Atola. Ah, t'as vu, je me suis même pas trompé. C'est nickel. Bon bah tu es, tac, je branche. Vas-y, t'envoies quand tu veux. Bonne écoute à vous.

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Eh ben. Bim. Voilà, Digital Freaks. Nickel, on se fait une petite coupure d'enregistrement et c'est Atola qui va suivre juste derrière. Voilà, on va couper sur les vieilles radios et dans les vieilles voitures. Mais vous pouvez toujours nous écouter sur la page Electrocore, sur FMR et tout, machin. Donc voilà. Attends, je fais ça, tac. Là, je vais vous mettre un peu de son. Et puis elle se branche et elle attaque. Allez, bonne écoute. Si ça veut bien se lancer, bien sûr. Parce que c'est vrai que ça veut pas. Pourquoi ça veut pas, hein? On va voir mettre un Kaufman alors.

Eh, nickel, t'as vu, je le fais bien l'effet à la voix, tu vois. Eh bien, c'est parti pour Atola, alors, sur Radio FMR, à l'émission Electro Core. Ben, c'est quand tu veux. Bonne écoute.

0: Bram, et ben voilà, à toi là, l'émission Electrocore sur Radio FMR. Tu dis un dernier petit mot quand même.
1: J'adore toujours autant venir ici. Merci beaucoup pour l'accueil. C'est toujours un petit rush et un plaisir de pouvoir partager sa passion et sa vie avec tes auditeurs.
0: Merci à tous de nous avoir écoutés. Tout va être podcasté, de toute façon, sur SoundCloud, Electrocore, tout ça, la page Facebook et tout. Donc voilà, merci encore à tous. Et puis, dans 2 semaines, sûrement. Ciao!

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Bonjour. 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On ne sait jamais sur quoi on va tomber. Je m'appelle Forrest. 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